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0: quel déchaînement de brutalité, mes petits Warriors, pour votre émission Dérif et Décrète sur Canal Sud 92.2 MHz. Voilà, comme tous les lundis soirs à partir de 20h cet été. Voilà, on va démarrer plus tôt, même s'il va y avoir quelques vacances aussi.
1: Mais bien sûr.
0: Je suis avec Seïda, bien entendu, Seïda Elmer.
1: Salut Elmer.
0: Votre duo de choc pour entamer la semaine comme il faut. Et puis ce soir, nous avons quand même un spécial guest, ça nous fait plaisir ça.
1: Un petit retour des familles.
0: Un petit retour en terre toulousaine pour Stone.
2: Bonsoir.
0: Salut.
1: Salut
0: bon,
1: Stone.
0: Tu connais la maison.
2: Hein. Ouais, oui. le studio a toujours la même odeur.
1: Ah, c'est pourtant on essaye de mettre des huiles essentielles, tout ça, mais visiblement...
2: Non, il y a toujours cette odeur de vieux bois mélangée avec un petit peu de clope.
1: Ouais.
2: C'est une odeur qui est nostalgique, tu vois.
0: Une odeur particulière, que tu retrouves.
1: Que tu retrouves pas dans les locaux neufs, sans âme et tout lisse.
0: Bon, en tout cas, on est très heureux de te retrouver au micro de Canal Sud, que tu connais bien, puisque tu as officié pendant plusieurs années dans l'émission qui s'appelait Stream for Me Toulouse. Voilà.
1: L'ancêtre de...
0: Transformé en Dérif et Décrète ce soir. On est ensemble pour deux heures, on va dire, de gros sons, de beaux sons, autour de l'actu concert.
1: Ouais, il y a du lourd.
0: Il y a du lourd, et puis vous allez nous faire un petit retour aussi sur un beau festival que vous avez partagé.
1: Tout à fait, du lourd.
0: Le Rock in Bourlon.
1: C'est bien ça, monsieur.
2: Festival qui se déroule à Bourlon, si faut-il encore le préciser.
1: Mais voilà, c'est comme le Port-Salut. Vous connaissez l'adage.
0: Et on fera gagner des places aussi pour le concert de Testament mercredi soir. Ça sera un peu plus tard dans l'émission.
1: Une main innocente viendra faire tourner la roue de la loterie.
0: Est-ce que c'est Stone qui a une main innocente? Je ne suis pas sûr.
2: Ça, je suis pas sûr. Je suis désolé de te le dire, mais ça, j'en suis vraiment pas sûr.
1: J'ai pas dit laquelle.
0: D'accord. Bon. Eh ben, on va parler concert ce soir, vous l'avez compris, avec Stone qui nous fait le plaisir d'un petit retour au sein du studio de Canet Sud.
2: Mais avant, quel est le morceau que tu nous as passé?
0: Eh ben voilà, c'était déjà une illustration d'une belle affiche qui se déroule vendredi prochain, le concert de Agony Night Ritual.
1: Absolument.
0: À l'Engrenage, organisé par Agony Closing. Donc on avait reçu, rappelle-moi le prénom.
1: Julien. Et Gaël.
0: Dans une émission précédente pour en parler de ce très beau concert qui a lieu à l'Engrenage vendredi. J'espère que vous avez pris vos places.
1: Et oui. Et puis si vous n'avez pas pu préventer puisque vous aviez jusqu'au 5 juillet, vous aurez toujours la possibilité de vous rendre sur place. Mais là, il n'y aura pas de billetterie avec tirage au sort puisque le but des préventes c'était justement d'organiser une petite loterie aussi avec des goodies, des t-shirts, des choses à gagner. Donc voilà, pour permettre à Julien de préparer tout ça.
0: Ouais, 6 groupes à l'affiche, on a passé Sublime Cadaveric Decomposition, groupe français de Brutal Grindcore qui fait partie de cette affiche avec un morceau plutôt calme et apaisant. Auto-sarcophagical Requiem sur l'album qui est tout aussi soft. Hein, The Macabre Voodoo Messiah of Masochism and Fetishism. Voilà.
1: Atchoum.
0: C'est ce qui vous attend, notamment vendredi à l'Engrenage. On va remonter le temps après sur les concerts, mais là, on voulait démarrer avec cette belle date qui vient un peu clôturer la saison des concerts.
1: Exactement. Estivaux. Et puis, il y aura donc Blind Herd, Oppressor, Obsidienne, Orion et Deliver the Suffering qui viendront compléter cette très très belle affiche à l'Engrenage.
0: De métal extrême.
1: Oui, il y a du death, il y a du thrash, il y a du grind.
0: Et si vous voulez écouter, on a passé tous les groupes à l'occasion de l'émission d'il y a 2 semaines. Donc, elle est toujours sur notre Mixcloud si vous voulez écouter en tout cas ces groupes qui sont à l'affiche de l'Agony Night Ritual. C'était pour démarrer l'émission. On va continuer avec l'actu concert puisque on va se retrouver demain soir. C'est pour ça que Stone vient, hein, c'est pas pour nous voir. Hein.
1: Non, il s'en fout de nous, hein, complètement.
0: J'ai dit, là, moi je vais passer ce soir, je vais boire des bières. Et je vais parler de Blood Incantation. Non.
2: La vraie histoire, c'est que je dis, tiens, il y a Blood Incantation qui passe à Toulouse. Est-ce que ça serait pas l'occasion de descendre à Toulouse pour venir vous voir?
1: Mais donc, merci Blood Incantation.
2: Voilà.
0: Et non,
1: merci Noizer.
0: Et
2: surtout, merci Noizer. Et c'est pas une coprod avec.
1: Avec Garmo.
2: Avec Garmo Maudien.
0: Ouais. Ah ouais, comme ils font.
1: Évidemment.
2: Oui, parce qu'en fait, c'est déjà le deuxième passage européen de Blood Incantation depuis la sortie d'Absolute Elsewhere, leur dernier album qui était sorti en 2024. Et en fait, bah, le death metal Pink Floydien, un peu, on peut dire, de Blood Incantation avait largement fait l'unanimité, puisqu'il était, il avait terminé
1: bah, régulièrement à EOT
2: voilà,
1: de l'année.
2: C'est ce que,
0: ouais, dans les tops.
2: Régulièrement à EOT dans tous les tops, sinon premier, sinon deuxième, sinon troisième au pire, mais voilà.
1: Mais dans les 10.
2: On l'avait retrouvé à peu près partout et il avait vraiment fait l'unanimité. Je crois qu'il y avait même eu un article dans Télérama, c'est pour dire.
0: c'est clair.
2: Non mais voilà, Blood Incantation en fait c'est un peu Morbid Angel qui rencontre Pink Floyd, ou plutôt que Pink Floyd en fait je dirais plus Tangerine Dream. Pourquoi
1: oui.
2: Tangerine Dreams? Parce que en fait on retrouve pas mal le spectre du groupe électro-allemand expérimental dans l'album, et en plus de ça Blood Incantation ils ont enregistré leur album dans les mêmes studios
1: que
2: Tangerine Dream à Berlin.
0: D'accord.
2: En Allemagne. Et du coup, voilà, ça a beaucoup plus de sens de parler de Tangerine que de Pink Floyd. Et en plus, d'ailleurs, vient de sortir la BO du making of de l'album
0: oui.
2: Absolute Soir, qui est vraiment, en fait, c'est du Tangerine Dreams.
1: Parce que c'est des gros fans, en fait. Les
2: ouais,
1: gars, c'est
2: ouais.
1: des gros geeks de synthé, de samples, de matos, mais des années 80-90.
2: Ouais, même un peu plus vieux.
1: Et, 60, même plus vieux,
2: même
1: ouais.
2: Plus, ouais. Ils aiment
1: et
2: bien enregistrer en analogique.
1: Et ils ont... Bah, flasher absolument sur ce concept de alors Blood, ils ont pris une grosse hype effectivement
0: oui.
1: avec ce absolu
0: ce
1: dernier opus, mais ils ont pas eu autant de succès sur les albums précédents. Il faut leur reconnaître que c'est quand même assez perché et que c'est du
0: oui.
1: death où ils ont perdu quand même pas mal de monde, mais là ils ont pour le coup mis tout le monde d'accord et c'est un album qui est d'une absolue pureté.
0: Oui.
1: Il y a absolument aucun enchaînement dégueulasse, tous les riffs sont placés là où il faut, les moments planants ils sont là où il faut, il n'y a pas trop de chants, c'est nickel. Bon, voilà.
0: Tu les as vus au Hellfest, pardon?
2: Oui,
0: toi,
2: toi.
1: Alors moi je ne les ai pas vus parce
0: d'accord.
1: que j'étais
0: sur
1: en face
0: chose.
1: À la vallée
0: ouais.
1: et parce que oui c'était le seul clash
0: c'était
1: du fest et que je
0: le
1: savais
0: dilemme,
1: que
0: ouais.
1: on les voyait à Toulouse, mais c'est vrai que clairement si on si Blood passait pas à Toulouse, oui je serais allée voir
0: ouais.
1: Blood, et pour les retours que j'ai eu des copains c'était à pas rater.
0: D'accord.
2: Ah non, enfin moi je les ai vus sur la première tournée européenne, donc quand ils sont passés je crois fin 2024
1: oui.
2: À Paris il y a un an et demi
1: oui.
2: c'est une branlée totale
1: ouais.
2: En fait ils jouent l'album en entier. Il joue les 40 minutes de l'album.
1: Ouais.
2: Après, il rajoute 20 minutes, un petit peu de Hidden, donc le précédent album, et un petit peu de Time Wave Zero. Donc des moments plus planants.
0: Ouais.
2: En fait, ils alternent les deux. Mais c'est vraiment c'est incroyable. Il y a un décorum en plus. Enfin, il y a des décorums durs, je veux dire.
0: Oui.
2: Je ne veux pas trop spoiler les gens qui iront au concert demain. Mais c'est vraiment un concert auquel
1: bah,
2: il faut
1: aller. Il faut présenter, il faut prendre vos places.
2: Et tu disais, Saïda, qu'ils avaient perdu un petit peu tout le monde, mais parce qu'en fait, ils ont sorti Hidden, enfin Hidden History of the Human Race, et après, ils avaient sorti Time Wave Zero, qui était un EP qui était complètement électronique.
1: Oui, électro,
0: plus,
1: mais
0: ouais.
1: c'est ça en fait.
0: Voilà,
2: et en fait,
0: largué,
2: Absolute Soir, c'est un peu le mix des
1: oui,
2: deux.
1: Oui, c'est la réunion.
2: C'est
1: mais
2: la
1: c'est
2: réunion
1: ça.
2: Des deux,
1: c'est
2: de
1: ça.
2: Leurs deux
1: c'est
2: influences.
1: C'est la réunion de leurs deux influences, mais c'est vrai que le death métalleux étant assez fétichiste sur ses goûts.
0: Des fois, il n'aime pas être trop désorienté,
1: fois,
0: on va
1: pas
0: dire.
1: Pas trop qu'on mélange
0: ouais.
1: les torchons et les serviettes.
0: C'est pas faux.
2: Et je te proposerai, en fait, parce qu'on va peut-être parler de la première partie aussi. Parce
0: bon,
2: qu'il
0: on
2: y
0: va
2: y
0: peut-être
2: première,
0: les enchaîner. Hein,
2: il y a une première
1: oui,
2: partie qui est absolument incroyable. Il faut vraiment le mettre à leur crédit. Je pense que c'est Blood Incantation qui a choisi.
1: Ouais.
2: Donc, c'est un groupe que je ne connais pas bien. J'ai découvert là en préparant
1: ah,
2: bah, l'émission.
1: Totalement, oui.
2: Mais en fait, il y a Gong, donc, qui sera en première partie de Blood Incantation, qui est, c'est un groupe de space rock parisien avec des petites inclusions de jazz. Et Gong, c'est, en fait, c'est en faisant un petit peu mes recherches sur Wikipédia, hein, en fait, je me suis rendu compte que c'est un truc qui est quasiment aussi mythique que Magma.
1: Ah, mais tout à fait.
2: Parce qu'en fait, ça a été fondé dans les années 70. 60.
1: Mm.
2: Ça a été fondé en 76 par un ancien membre du David Allen Trio. Et en fait, au vu des influences de Blood Incantation, c'est un vrai cadeau qu'ils nous
1: match.
2: Font. Et en fait, c'est absolument normal qu'ils emmènent
0: c'est
2: un groupe comme ça.
0: En fait.
2: C'est
0: ouais.
2: complètement raccord. C'est un groupe qui va parler aux fans de rock psychédélique, space rock, jazz rock, free jazz, enfin toutes ces influences-là mises dans un pot pourri. Et donc pour Blonde Incantation, je vous ai choisi un morceau où il y a un petit peu de tout, c'est sur la deuxième partie de l'album, c'est The Message Tablet 3. Oui. Et pour Gong, j'ai un petit peu choisi par hasard, mais enfin par hasard, j'ai été écouter leur dernier album qui date de 2026 qui s'appelle Bright Spirit. Et j'ai choisi le morceau Mantivule où justement j'arrivais à retrouver un petit peu toutes ces influences pour vous donner une idée de ce qu'allait être le concert demain.
0: Et je crois qu'on a de la chance de devoir passer à Toulouse.
1: Ah, ah clairement.
2: Oui, oui. Non, non, c'est...
0: Pas passer tous les 4 matins. Non. Prenez vos places.
2: C'est clair.
1: Et en plus, à l'interférence avec une qualité sonore de qualité.
0: Peut-être de la clim aussi, un peu plus que dans
1: des salles. Pas tester la salle sous configuration canicule, mais en tout cas, des locaux aussi récents sans clim, c'est une gageure. Oui. Donc on sera bien. Donc, normalement, on devrait être pas mal.
0: C'est une très belle date. Prenez vos places, Blonde Incantation, Gong. On s'écoute ça, il y en a pour 17 minutes. Bon, comme on a beaucoup parlé, ça compense.
1: Exactement. Voilà. Allez, on se retrouve tout de suite.

0: se termine en douceur. On a l'impression d'être dans les alpages suisses.
1: Ah, c'est sûr que c'est pas les alpages parisiens, ceux-là.
2: Ou alors faut monter sur la butte Chaumont, mais...
1: Tu sais pas ce que tu peux trouver sur la butte Chaumont. Et ah, des fois...
2: visiblement, peut-être des vaches.
1: des cyclistes, des fois, en haut de la butte Chaumont.
0: C'était donc Blonde Decantation et Gong, l'affiche, très belle affiche qu'il ne faut pas louper à l'Interférence demain soir, organisée par Noiser. Donc ça va être une belle soirée. On vous invite en tout cas à venir nombreux à ce beau concert, un peu les derniers concerts de l'été.
2: Oui,
0: donc,
2: c'est le allez. Concert qui va clôturer la saison Noiser.
1: C'est ce que j'allais dire.
2: Quelle plus belle façon de terminer une saison.
0: Complètement.
2: Il n'y en a pas. Donc prends ta prévente et viens et y aura les copains et puis tout le Gotha de Toulouse normalement devrait être présent, donc viens. Une affiche comme ça c'est inratable.
1: On est bien.
2: On sera bien.
0: On va être très bien. Et on va être très bien également au Bitini mercredi soir.
2: Absolument.
0: Puisque les concerts s'enchaînent, il y en a quand même trois cette semaine. On a parlé également de la soirée de vendredi soir avec Agony Night Ritual. Cette belle affiche, eh bien mercredi soir au Bitini, c'est plutôt une affiche trash qui nous est proposée avec le retour de Testament accompagné en première partie de Hell Reaper,
1: qui lui sera plus dans du black and roll.
0: Qui sera plutôt dans du black and roll un peu crust. C'est un one man band, je crois. Enfin,
1: alors
0: pas sur scène
1: non, mais de base oui, c'est un one man band. C'est le Je sais plus comment il s'appelle ce bougre, le chanteur
0: écossais de son état, qui accompagnera donc Testament, un concert pour lequel on a fait gagner des places. Il y avait deux fois deux places à gagner et la main innocente a parlé ce soir. Donc on va pouvoir vous annoncer les gagnants de
2: gagnantes
0: et gagnantes aussi pour ce concert. Voilà.
2: Tout à fait.
0: On a
2: deux duos diffusé effectivement donc sur Instagram et sur Facebook. On a fait effectivement un petit tirage au sort d'une main innocente méga lourde qui a attiré deux fois deux places. Donc Ayla Lune Rouge, elle pourra amener Alan Manchon voir Testament. Et Marmotte, elle pourra emmener... Flo alias Marmotte, pardon. Elle pourra emmener Aurore Young, bien évidemment. Donc deux places, deux fois deux places. Et on était très contents. Merci Marion, merci le Bikini, merci à nous avoir proposé ce petit jeu concours qu'on n'avait pas fait
0: depuis longtemps, ouais,
2: très
0: vrai,
2: très longtemps.
0: On avait arrêté de faire gagner des places. Et puis
2: c'est
0: nous,
2: ça.
0: On va peut-être pouvoir continuer. Parce que
2: et voilà. Donc,
0: merci d'avoir participé en tout cas. Et puis,
2: ça montre ça montre que vous êtes présents aussi sur nos réseaux, que vous nous suivez, même si vous ne commentez pas forcément. Mais on a su mettre un petit appât pour vous soutirer des petits commentaires. En tout cas, on est très contents pour vous. Et évidemment, les noms seront...
0: Inscrit
2: à l'accueil, hein, bien sûr.
0: Du Bitini.
2: Tout à fait. Vous connaissez l'endroit, vous savez comment y aller. Je ne vous explique pas comment aller au Bikini. Hein. Et on vous enverra un petit MP dans la journée de demain
0: pour confirmer tout ça. Merci en tout cas d'avoir participé. Merci au Bikini. Et donc, on va s'écouter Testament et Hell Reaper. Hein,
2: j'ai envie de dire.
0: Testament.
1: Puis Hell Reaper, t'as pas mis le dernier album qui est un peu. T'as mis le précédent qui est bien meilleur.
0: On est d'accord, c'est un peu acceptable là que je les ai découverts. Et j'avais beaucoup aimé ce Warlock's Grim and Withered Hags qui est sorti en 2023 chez Century Media. Donc on va s'écouter le morceau Poison Womb, The Curse of the Witch. Mais juste avant, illustrer cette date avec Testament et le morceau The Hunting sur un très très beau live. Si vous voulez découvrir Testament et venir mercredi soir, écouter le Dark Roots of Trash.
1: Très belle période de Testament. C'était un peu c'était le retour de Testament, je me rappelle. Oui. Vraiment le retour en force avec Dark Roots of the Earth. Très très bon album.
0: Et je pense qu'on les avait vus au Bitchini déjà quand ils étaient venus défendre, à mon avis, cet album.
1: Je crois qu'on on les avait vus à l'Extreme Fest.
0: À l'Extreme Fest, peut-être aussi.
1: C'était à l'Extreme Fest qu'ils étaient venus défendre cet album.
2: Sur une affiche à l'époque encore Death de l'Extreme
1: Metal. Ouais.
2: Tout à fait.
0: Yes. Donc le Dark Roost of Trash live at Paramount Theater en New York. Pour une bonne dose de thrash mercredi soir au Bitchini. Ça va être très bien aussi, il va faire chaud, mais
2: ça nous fait pas
0: ça
2: peur.
0: Ça fait partie des circuit pits et les thrasheux aiment bien ça.
1: Et après on parlera de Bolon.
0: Yes, on parle du Bolon juste après, on se retrouve après Testament et Hell Reaper.
2: Allez, à tout de suite.

0: Et voilà le double enchaînement Testament El Reaper pour illustrer ce troisième concert de la semaine, mercredi soir au Bikini. Donc on a annoncé les gagnants, bravo à eux.
1: Et puis bah, pour les autres, vous pouvez pour vous toujours prendre vos préventes.
0: Tout à fait.
1: Budget mini.
2: À chaque fois que je viendrai ici, je le redirai. Prenez vos préventes à Toulouse, ça coûte pas cher à Toulouse comparé à d'autres villes.
1: Exact, mais on n'arrête pas de le répéter.
0: C'est vrai.
2: Mmh. Un concert à Toulouse à 30 balles, c'est 50 balles dans la capitale.
0: Ouais.
2: Voilà. Donc profitez-en.
0: Et quand vous avez la chance quand même d'avoir.
2: Quand vous avez la chance d'avoir un petit peu de sous, profitez-en.
0: Un petit peu de sous et des bons groupes qui passent à Toulouse. Hein.
1: C'est ça.
0: Voilà. Des groupes qui passent par Paris et qui arrivent sur Toulouse. Et des fois, on est même.
2: Vous êtes même des fois mieux gâtés.
0: Mieux gâtés, ouais, c'est ce que j'allais dire. Ouais. Des fois, il y a des groupes qui passent à Toulouse. Et
1: eh ben, on en a eu la démonstration il n'y a pas si longtemps avec Anthrax et Mastodon.
0: Oui.
1: Clément de Regard nous en avait parlé à la rentrée
0: oui.
1: Sur une date qui était quand même sur le calendrier assez éloigné. Et pour laquelle on va pas se mentir, ça a été peut-être un peu compliqué de préventer sur des dates aussi

0: lointaine dans le calendrier. Et là, bah, c'était un bikini qui était plein. Hein.
1: Oui.
0: Donc, dans la mesure du possible, on sait, il y a l'essence, il y a le loyer, il y a les factures, tout ça. C'est pas évident pour tout le monde, effectivement, de même ne serait-ce que d'aller en concert. Hein. On va se le dire clairement. Pour certains, ça peut être effectivement un peu du luxe. Mais
1: oui, et puis il y a beaucoup de dates aussi à Toulouse, vous en avez
0: Il y a beaucoup de propositions, donc il faut faire un choix. Et choisir, c'est renoncer. Ouais. On le sait bien dans l'émission, on le répète assez souvent. Mais quand on a l'opportunité d'avoir des groupes de qualité assez majeurs sur la scène métal, Anthrax, je crois que ça devait peut-être faire... au moins 10 ans qu'ils n'avaient pas foulé les terres toulousaines. Quand ils passent pas loin de chez toi, t'essayes.
2: Rockin' Bourlon.
1: On enchaîne avec le Rockin' Bourlon.
0: Le best place in the world. After the Arctic Gent.
1: Vous avez échappé quand même au gros des orages, on va dire. Heureusement, il n'y a pas eu d'annulation de journée complète.
2: On va en reparler.
1: Un petit peu
2: à travers
1: les groupes, même s'il y a eu quelques groupes qui ont été annulés, ça je le sais.
0: Oui, alors ça, c'est peut-être les annulations de dernière minute qui sont liées à des questions de logistique et c'est le pendant de tout festival qui se respecte. Mais pas tant d'annulations que ça. Dans l'ensemble,
2: l'affiche n'a pas beaucoup bougé.
0: Ouais. Les slots n'ont pas beaucoup varié. Moi, j'ai souvenir sur l'édition d'il y a 2 ans, il y avait eu plus de mouvements aussi, des slots qui avaient changé, où on s'est retrouvé avec un slow-moza sur la scène du Pan, qui est donc la plus petite scène, où c'était absolument dantesque. Et des fois, les concours de circonstances font... des lives absolument mémorables. Et pour cette année, donc j'ai Pierre qui
2: essaye de m'embarquer, voilà.
0: Et que j'ai embarqué dans
2: Et moi j'ai pu découvrir un fest qui est vraiment incroyable, parce qu'on est sur un fest déjà, il faut le dire, qui coûte une misère. C'est 50€ minimum, c'est-à-dire que vous mettez au minimum 50€ et après vous mettez ce que vous voulez si vous en avez les moyens.
0: C'est ça.
2: Donc déjà, moi, ça, je trouve que c'est une prouesse dans les temps qui courent qui est assez incroyable. Après, on comprend bien, quand on est sur le fest, qu'il y a beaucoup d'économies qui sont faites, parce que tout ce qui est sécurité sur le site, les gens qui nous font les frites, qui nous font les burgers, qui font les sandwichs camembert au feu de bois, qui font les petits plats VG chaque jour, les petits plats qui changent tous les jours, tout ça c'est que des bénévoles. Le festival aussi, c'est à louer, ne prend pas de commission sur le merch des groupes. C'est-à-dire que les groupes, quand ils vendent un t-shirt 25€ ou 15€ ou 20€ ou 30€, en fait, l'argent que vous mettez, il est totalement pour l'artiste. Le festival se refuse à prendre une commission là-dessus. Et pourtant, ils mettent des gens à disposition pour vendre le merch. Il y a une super expo, parce qu'ils se refusent également à faire venir des disquaires, etc. Ils veulent que les gens, en fait, dépensent leur argent soit pour les groupes, soit pour boire et manger au festival, soit pour soutenir des artistes qui font des affiches incroyables.
0: Absolument.
2: Il y avait, je pense, à deux en particulier qu'on aime beaucoup, c'est Mgalai et Joryu.
0: Oui.
2: Joryu qui est très spécialisé dans toutes les affiches de Stoner, etc., qui fait vraiment des affiches superbes aujourd'hui.
0: Eva des Rétro aussi.
2: Qui fait des super trucs. Donc voilà, le festival met en lumière ces artistes-là, et je trouve que c'est vraiment bien. Et puis, quand vous avez une organisation comme ça, qui est hyper bienveillante avec tout le monde, les gens au bar, etc., quand tout est hyper bienveillant, vous avez aussi le public que vous devez avoir, c'est-à-dire un public hyper bienveillant, qui se rencontre, qui se parle. J'ai rarement parlé autant de monde sur un festival que Rockin' Bourlon, c'est pour dire. Et pourtant,
0: pas loin de l'exploit.
2: Ouais. Et puis ça reste à la taille humaine, c'est-à-dire qu'on est à 30 000, on est à 3 000 personnes par jour.
0: On est sur une petite jauge.
2: On est sur une petite jauge. On est en plein air. Super. Enfin, c'est vraiment super bien organisé.
0: J'ai pas vendu du rêve. Hein.
2: Voilà.
1: C'est vraiment très chill. L'année prochaine, peut-être.
2: Les concerts s'enchaînent. Par contre, ça, c'est un gros problème, c'est que quand on est sur place, on a tendance à vouloir tout voir ou au moins tout. Essayer de voir pour au moins se faire une idée, même si on connaît pas, etc. Du coup, les journées sont quand même bien chargées, même si elles commencent à 14h. Le soir, à 2h du matin, ça commence à tirer.
0: Ah, faut pas venir, faut venir entraîner, hein.
2: Voilà, faut prendre des Salomon au pied.
0: Faut venir équiper, ouais. Voilà, ouais. Mais oui, t'as résumé.
1: On rate aucun concert parce qu'il y a deux scènes et puis c'est les deux scènes s'enchaînent.
0: En fait. Ça,
1: c'est bien aussi. Donc, tu peux tout voir.
2: Oui, exactement. C'est un avantage, c'est ouais. L'avantage, c'est qu'on peut quasiment tout voir.
0: Ouais. T'as pas de clash, t'as pas de qu'est-ce que je vais devoir sacrifier. Ouais. Tu sacrifies à part ton estomac, tu sacrifies rien, en tout cas au niveau de tes oreilles. Et effectivement, la description de Pierre se prête tout à fait à celle que j'aurais pu faire et refaire. C'est t'as le public que tu mérites, c'est un peu audace, prétentieux de dire ça, mais c'est vrai que non, déjà les gens du Nord sont très accueillants,
1: oui.
0: Et ça c'est pas une légende, c'est un public assez averti sur des scènes post et assimilé, donc post-hardcore, post-metal, post-machin truc, voire des trucs un peu...
2: Un peu border. Ouais.
0: Post un peu border. Des trucs qui virent un peu sur la wave ou sur l'électro. Mais à chaque fois, c'est toujours des propositions ultra pointues.
2: Toujours des belles surprises.
0: Des super belles surprises. Et oui, et l'atmosphère, elle est chill. Même si t'es, quelle que soit la scène sur laquelle tu es, alors moins sur la petite scène parce que c'est très vite encombré du fait de sa petitesse, mais tu peux regarder un concert de main stage de loin et décider au dernier moment de venir faire une barrière. Ça, c'est possible.
1: D'accord.
0: Et c'est ça, cette...
1: C'est plutôt agréable aussi, confortable.
2: Ah non, ouais, c'est un festival qui est très agréable, qui est très confortable. En plus, il faisait chaud, donc il faisait beau, donc il y avait largement moyen de s'asseoir dans l'herbe. On a juste senti un peu le samedi qui était sold out, et je crois que c'était la première fois pour eux qu'ils faisaient un jour sold out. D'accord. On a juste senti un petit peu le samedi où, oui, en effet, commençait à y avoir un petit peu de monde. Et je me dis que voilà, si c'est un sold out, c'est ça, ça va.
0: Ça va.
2: Ça va, ça va, on s'en sort. Hein.
0: Ça va,
2: on s'en
0: sort. C'est tenable.
2: C'est largement tenable. Hein. Voilà.
0: Et c'est un festival qui s'améliore d'année en année, puisque il y avait la Bourlon Fraîche, donc une sorte de tonnelle avec des brumisateurs.
1: Des brumisateurs, ouais.
0: Voilà, qui permettaient de se rafraîchir. Des bénévoles en veux-tu, en voilà, avec leur petit aérosol brumisateur. Et leur nerf qui lançait des jets d'eau à qui voulait. Non, vraiment, l'accueil plus. Et comme tu dis, les bénévoles, voilà.
2: Et musicalement,
0: on va au Bourlon, c'est pas pour enfiler des perles. Hein.
1: C'est un petit peu des coups de cœur que vous proposez, là.
2: Ouais, c'est un petit peu un coup de cœur. C'est aussi des groupes qu'on attendait. Je me lance, ça
0: y
2: est.
0: Ah oui, lance-toi, oui.
2: Moi, je me lance. Il y avait un groupe que j'attendais beaucoup, qui était le vendredi, qui était Nothing. Que j'aime beaucoup. C'est un groupe qui est originaire de Philadelphie, qui a été créé en 2011 par le guitariste-chanteur Dominique Palermo, qui est maintenant le dernier maître à bord comme membre originel. Et en fait, voilà, Nothing, c'est un mélange de rock alternatif dans l'esprit un petit peu 90 et avec des guitares grungy, avec auxquelles on va rajouter beaucoup de reverb pour obtenir un son qui est purement shoegaze, en fait. Donc voilà, là je vous ai fait le tableau un petit peu. Et Nothing, en fait, ils ont sorti un album qui s'appelle A Short History of Decay en février dernier, et c'est un album qui, au départ, moi, j'ai trouvé un petit peu en dessous de ce qu'ils avaient pu proposer précédemment.
1: Ouais.
2: Et au final, j'y suis revenu un petit peu parce que il y avait le Rockin' Bourlon qui approchait, donc je me suis réécouté l'album, puis une fois, deux fois, trois fois, et puis en fait, c'est un album qui, en fait, il lui faut un petit peu de temps, il faut qu'il mature, c'est comme du bon vin. Au début, c'est un petit peu pas top, et puis finalement, avec le temps, vraiment, c'est un album qui grandit, et je trouve qu'il s'est complètement révélé en live. Il y a au moins, sur les 8 morceaux, il y a au moins 5 morceaux qui ont tout que j'ai trouvé vraiment excellents en live, qui ont vraiment pris tout leur sens en live, même si au niveau du son, c'était peut-être un des concerts où la voix était peut-être un petit peu trop en avant par rapport aux guitares. C'est un peu le reproche que moi j'aurais fait et que j'ai pas mal entendu quand on a discuté. C'est un petit peu le reproche que je pourrais faire à ce concert, mais j'étais tellement content parce que Nothing, en fait, c'est la petite nostalgie déprimante de l'adolescence. Et vraiment, il y a ce petit adolescent un peu déprimé qui ressort en nous. Mais c'est l'adolescent déprimé dans lequel on aime bien se remettre un petit peu dedans parce que quand on réfléchit aux petites déprimes qu'on avait à l'époque, c'était pas bien grave. Et moi, je trouve que ça évoque tout ça. C'est un petit cocon tout chaud, Nothing. Et c'est un truc dans lequel...
0: Un petit cœur de chamallow.
2: J'aime beaucoup me vautrer. Et c'est des mélodies qui sont accrocheuses. Je le disais, empreintes de nostalgie déprimée. Et c'est, en plus, je trouve que c'était magnifié par un joli coucher.
0: J'aurais préféré un lever, un peu plus...
2: Un peu plus tôt, un peu plus
0: non,
2: tard.
0: Un peu plus tardif, tu vois.
2: Un peu plus intime.
0: Un peu plus intime, ouais.
2: Ouais, mais là, avec le coucher de soleil, je trouve que sur la deuxième moitié de set, ça le faisait. Sur la deuxième moitié de set, on avait le coucher de soleil, tout ça.
0: Ce côté, ouais, très enveloppant, très... une voix très, très douce, ce côté shoegaze où tu as envie de... Tu vois, t'es enveloppé dans un nuage, ce côté... très agréable de Nothing, effectivement.
2: Et puis après, on parlera Orage. Donc, on passe Nothing, Toothless Call, A Short History of Decay, c'est l'album. C'est sorti cette année chez Run for Cover Records. Et après, on parlera de l'Orage avec
1: on
2: Bruit.
1: On parle de Bruit après ou
2: On en va parler après. Parce
1: on en parle
2: que...
1: après.
0: Oui.
2: Ouais, il y a des choses à dire.
0: Il y a des choses à dire. Et il y aurait eu des choses à voir, mais bon, c'est pas radiophonique.
1: L'Orage arrive.

0: Et voilà, c'était Nothing, avec un extrait de l'album Short History of Decay. C'était les premières, le
1: c'était
0: premier petit coup de cœur, péché.
1: Voilà. Ouais, péché mignon.
0: Madeleine de Proust.
1: Ouais, exactement.
0: Le Stone qui lui rappelle.
2: Petit bonbon.
1: Exactement.
0: Qui lui rappelle le metal 90s.
1: Tout à fait.
0: Voire.
1: Non, mais si, si, le metal 90s, on va pas se mentir, hein, y a un peu de Deftones hein, dedans, tu le disais hors antenne. On est là-dedans.
0: On est là-dedans.
1: Et Saïda, elle, c'est Bruit qu'elle a adoré.
0: Ah,
1: j'avoue qu'elle m'a embarqué aussi là-dedans et j'ai adoré aussi.
0: Je sais que Saïda est une grande femme de Bruit, mais il s'est passé quoi alors ce soir-là ?
2: Alors en fait, voilà, il faut
0: refaire le fil de l'histoire.
2: Resituer un peu le contexte. On est dans
1: une
2: journée tout fin du samedi. On est en vigilance rouge ou orange,
1: ouais,
2: tout du moins,
1: ouais,
2: sur la quasi-totalité du territoire. Il faut rappeler que Bourlon est une petite commune de la banlieue de Cambrai, donc dans le Pas-de-Calais. Et on est vraiment au nord du nord. Hein, donc, pour dire que si la canicule arrive jusque-là, bon, c'est que...
1: C'est qu'ailleurs, il fait chaud.
0: Là, ils ont pété les records, là, je crois.
2: Je revenais d'une semaine absolument fournaise du Hellfest. Et
1: ouais,
2: c'est vrai que c'était le prolongement de cette
1: oui,
2: méga canicule. Alors, c'est vrai qu'on l'a pas senti de suite. On sentait qu'il faisait chaud, qu'il faisait lourd, mais on regarde pas la météo, on regarde pas son portable, on est occupé à...
1: Alors, moi, j'avais regardé.
2: Parce qu'il est précautionneux.
1: Je suis un peu toc-toc. Faut le dire, surtout en festival. Non, j'avais pas mal regardé la météo avant de venir et j'avais vu que potentiellement on allait prendre des orages ou le vendredi ou le samedi ou dans la journée ou le soir. Enfin, évidemment, les orages ça peut pas se prédire à l'heure près. Et plus la journée avançait, plus les orages reculaient, mais c'était sûr qu'on allait en prendre un, en tout cas dans la région. Et pendant, juste avant Bruit, et ça j'ai trouvé ça encore une fois quelque chose à mettre au crédit du festival.
2: Ouais.
1: J'ai trouvé que ça a été très très bien fait. C'est-à-dire que juste avant que Bruit ne joue, Pierre, l'organisateur du festival, a pris le micro.
2: Oui.
1: Il a annoncé...
2: Tout humblement et tout penaud.
1: C'est simple. Là il y a une alerte orage.
0: Ouais.
1: L'orage va arriver.
0: D'accord.
1: Maintenant il est suffisamment proche pour qu'on puisse être sûr qu'on va se le prendre sur la gueule. On ne sait pas quand, par contre. Ça peut être dans 10 minutes, 15 minutes, une demi-heure, trois quarts d'heure, une heure.
0: Okay.
1: Donc, à tout moment, on peut arrêter.
2: On arrête le concert.
0: Et on vous demande de...
1: Et on va vous demander de sortir dans le calme.
0: Ouais.
1: Mais au moins, ce qui est bien, c'est que le public a été averti, le public a été prévenu.
2: Oui.
1: Donc là, le public a été d'un coup très attentif. Très, très attentif.
2: extrêmement attentif.
1: Au concert, on a eu un super concert de Bruit qui malheureusement n'a duré quoi, une demi-heure,
2: oui,
1: trois quarts d'heure,
2: oui,
0: ah ouais, donc,
2: à peine,
0: en fait,
2: 35 minutes,
0: un concert partiel à cause,
1: voilà,
0: de
2: oui,
0: partiel,
2: ils ont joué deux morceaux,
0: de
1: mais il faut dire qu'on avait un super mec aux lights du Rockin' Bourlon, mais on avait surtout Thor qui s'amusait à faire des lights derrière la scène.
2: Alors il y a, ah, y a allez sur la page Insta ou Facebook du Rockin' Bourlon, il y a des vidéos, des stories qui sont passées justement sur ce set où ouais, on voit mais des éclairs, d'une... C'était beau. Flippant, mais c'était beau.
1: Voilà.
2: Et un peu comme le set aussi.
0: De Bruit, ça
2: mais
0: assez,
2: il y a des moments comme ça.
0: Comme moment.
2: Ouais. Et c'est pour ça que j'avais, même si Bruit, évidemment, on les a déjà vus, ils sont passés à Toulouse, on les a vus, enfin moi je les ai vus assez souvent, et d'ailleurs pas si longtemps que ça, la semaine d'avant.
0: Oui.
2: Ils reviennent aussi, ils sont en tournée, ils vont en Angleterre cet été. Mais ce qu'il y avait vraiment de particulier, c'est tout l'environnement qu'il y avait autour de cette scène, et ça en a fait un moment magique en fait.
0: Oui.
2: Même si on était entre la crainte de l'orage, l'appréhension de la pluie,
0: oui, voilà, ouais, un peu de frustration aussi.
2: Un peu de frustration aussi, parce que bah, forcément, c'était pas le dernier concert de
0: ouais,
2: la journée, hein, il en restait encore. Il restait encore Damaera et Fange. Mais non, ce set de Bruit était de toute façon absolument magistral, comme toujours. Et moi, Bruit, je veux les voir de nuit avec
0: ouais,
2: ces lights-là, et c'est la meilleure configuration. Et avec leur visuel, parce
0: ouais,
2: que Bruit, sans les visuels, ça perd un peu de son... Ça perd un peu de son charme.
1: Ouais, il y a un petit côté hypnotique avec les écrans derrière, avec les petits messages subliminaux.
2: Les Just Do It Kills the Nazi,
1: c'est... Voilà. C'est marrant parce que tout le monde ne les a pas vus.
2: Ouais.
1: Le lendemain, on en a discuté avec d'autres festivaliers et il y a des festivaliers qui n'ont pas perçu les messages subliminaux. Donc,
2: ouais, ils se fermaient les yeux parce qu'ils étaient embarqués par la musique, c'est pour ça qu'ils n'ont pas vu.
1: C'était assez marrant.
0: Ils regardaient les éclairs hein, parce qu'ils avaient un peu peur.
2: Et aussi, aussi. Mais non, okay. Non, encore une fois...
0: Donc un moment particulier, en fait.
2: Encore une fois, ouais. Un moment qui marquera ce bourlon 2026.
0: Et encore, comme je disais hors antenne... Il n'y a pas eu de journée complète annulée.
2: Non.
1: Non.
0: Heureusement.
2: Contrairement à d'autres festivals.
0: Un peu tard dans la soirée. Effectivement, n'a fait qu'avorter une partie de.
1: Oui, et puis il n'y a pas eu de. L'orage est passé, il n'y a pas eu de dégâts. Les gens qui étaient au camping n'ont pas été embêtés parce qu'ils ont été pris en charge par le bourlon pour aller se mettre à l'abri.
0: Ouais.
1: Les tentes n'ont pas été détruites. Je crois que.
2: Oui, il n'y a pas eu de rafale.
1: Le seul dégât qu'il y a eu, ça a été l'entrée du camping. En fait, l'arche de l'entrée du camping qui s'est cassée la gueule.
2: Oui.
1: C'est les seuls dégâts qu'il y a eu sur tout le festival. Même le stand expo a tenu le coup. Ils n'ont pas eu de dégâts.
2: Non, les bénévoles ont fait. Enfin, l'équipe du Bourlon a fait un super taf. Et...
1: Donc,
0: c'est le retour en voiture qui a été plus compliqué.
2: Et voilà. Le retour en voiture, il a été compliqué. On a pris un gros rideau.
1: On a eu un petit peu peur, pour être tout à fait honnête.
0: Une bonne drache.
2: On a pris une bonne drache des familles.
1: Avec de... Et puis surtout des éclairs au loin qui étaient particulièrement...
2: J'avais jamais vu ça de ma vie, sur une roue de campagne, des éclairs de part et d'autre de la route. Fantastique. Bon. C'est
0: un là, beau les, spectacle, tout
2: les
0: s'est bien passé.
2: Les chercheurs, ça a un nom et qui m'échappe présentement.
1: Les chasseurs d'orage.
2: Les chasseurs d'orage ont dû se régaler et faire des photos absolument magnifiques. Donc bruit. Et j'avais envie de vous proposer le morceau Industry.
1: Il fallait qu'on revienne aussi sur le concert de Conjureur.
0: Et Conjureur, comment enchaîner
2: alors je donne juste le titre de Brie. Et puis après, on pourra parler de Conjureur. Mais pourquoi j'ai choisi ce titre-là? Parce que justement, c'est le titre qui est passé
1: à
2: Bourlon.
1: Avec
2: les différents visuels. Avec les Just Do It, avec les Kills the Nazi, avec cette thématique de l'aliénation de l'humain vis-à-vis de l'industrie. Et c'est issu de ce magnifique et absolument magistral album The Machine Is Burning and Now Everyone Knows It Could Happen Again. Ça nous ramène à ce qu'on vit ces derniers jours avec ces canicules, ces vagues de chaleur. Avec toutes ces technologies qu'on nous met en face et qui sont, on le sait, énergivores et qui ne font qu'accélérer le train dans lequel on est. Être humain, jusqu'où on va aller? Est-ce que tu veux que le train se prenne le mur ou est-ce qu'on ralentirait pas un peu et on vivrait un peu cette humanité d'amour et d'eau fraîche? Voilà.
0: C'est très bien dit.
1: Et Conjureurs, eux, ils vivent pas d'amour et d'eau fraîche.
2: Ah, Conjureurs, non, eux, c'est la bagarre.
0: C'est la bagarre, Conjureurs
2: Conjureurs, c'est la bagarre.
0: C'est un peu sludgy, post...
1: C'est du post-sludge.
2: C'est du post-sludge. Et
1: ça se ressent vraiment bien dans leur son. Moi.
2: Et conforme à l'attendu. C'est des Britanniques qui officient déjà depuis 2018, si je dis pas de bêtises, avec... un EP qui précède The Mire, mais une disco qui ne fait que monter en puissance. Le dernier, Pathos, qui est sorti en 2024 maintenant.
1: Il y en a un qui est sorti là. Il y a une Self qui est sorti juste l'année dernière.
2: Donc en 2025. Donc voilà, c'est ça. Je ne confonds pas. Il est sorti en 2023 alors. Et le must du must du must, c'est ce titre qui, moi, m'a fait découvrir Conjureur, qui ne joue quasiment jamais en live.
0: D'accord.
2: Et évidemment, je disais tout à l'heure que tu peux être de l'autre côté de la scène et venir faire une barrière. Et ben.
0: T'es arrivé.
2: Et ben,
1: j'ai vu une furie passer.
2: J'ai tracé
0: The Mayor. S'accrocher
2: The Mayor, et c'est le titre que vous allez écouter ce... présentement, ce soir. Bon, moi, Conjurer, je les aime. C'est du post-sludge très efficace, avec un chant un peu hurlé, un peu grôlé, un peu avec une voix douce, enfin... Une batterie vraiment très percutante, des riffs absolument divins, bon Conjurer.
1: Moi je trouve, enfin c'est la première fois que je les voyais et je m'intéresse au groupe que depuis qu'ils ont sorti le dernier album, parce que voilà, j'en ai entendu parler et du coup je suis allé écouter. Et je trouve que Conjurer, c'est un peu la quintessence de... ouais, moi je les mettrais un petit peu avec... pour moi c'est le post-metal quoi. Il y a plein d'influences.
2: Ah oui.
1: Il y a un peu de black, il y a un peu de... c'est très post, il y a un peu de sludge. Il y a un peu de death metal même par moment aussi. Enfin voilà, je les mettrais vraiment juste à côté.
2: Ils n'ont pas démarré avec du death. Hein. Ouais, ils étaient vraiment plus post.
1: Ouais, mais je les mettrais juste à côté des dieux pour moi du post que sont Cult of Luna. Quoi.
2: Ouais, mais Cult of Luna, on est plus sur du contemplatif, plus posé, plus avec des ambiances.
1: C'est un peu plus direct.
2: Conjurer, c'est fret to the point.
1: Je suis d'accord, mais voilà.
2: Si... Ça va direct au sujet, quoi. C'est...
1: Si on aime Cult of Luna, normalement, Conjurer. Ça
2: ouais,
1: passe.
2: Et bon, il y a pire comme héritage. Mais disons que Cult of Luna, c'est vrai, c'est massif, mais c'est une grosse pierre, mais qui prend son temps pour se poser. Conjurer, c'est.
0: Ça tabasse un peu plus.
2: Ça tabasse un petit peu plus, effectivement.
0: Bon, on va s'écouter tout ça.
2: Alors. Mais tout à fait.
0: On va écouter Bruit, hein, contre Toulousain, hein, on a précisé, je crois. Et puis Conjurer avec le morceau The Mirror. C'est ça?
2: C'est ça.
0: Ouais. Allez, on se plonge en ambiance du rock'n'roll.
2: C'est parti.

Quelle action! Regardez, il lance Gemini, prend une photo de sa terrasse, il se met à gribouiller dessus, demande à Gemini d'imaginer sa terrasse avec des lumières et... Oh, un hamac! Oh là là, merveille! Quelle inspiration!

je crois que c'est le système économique qu'on est en train de développer, le système de la lutte en permanence. Il faut que je l'emporte sur l'autre, il faut que je sois premier, il faut que je sois compétitif. C'est absurde, parce que ça n'aboutit qu'à des catastrophes, c'est ce qu'on est en train de vérifier. Et je me demande pourquoi on s'y maintient quand même. Oser dire à un enfant, j'espère que tu seras premier, mais je pense que c'est un crime. D'abord, c'est une stupidité, parce que la notion de palmarès n'a aucun sens. Et surtout, ça va amener l'enfant à lutter prétendument pour se faire, mais avant tout, avec comme objectif de l'emporter sur l'autre. C'est ça qu'il faut complètement stopper. On peut très bien s'apercevoir qu'une société pourrait être construite sans compétition.

0: Fougère. Et juste avant, c'était bruit.
1: Voilà. Deux salles, deux ambiances.
0: Exactement. Ouais, on est toujours en train de nous faire vivre le rock une Bourlon.
2: Et on parle de deux salles, deux ambiances. En fait, au Bourlon, il y a eu aussi, on n'en a pas trop parlé, mais en fait, chaque jour avait un petit peu sa tessiture.
1: Oui.
2: C'est-à-dire que le lundi, on était plus, il y avait beaucoup de choses indus, ouais, avec Author and Punisher, Bank Mina, King Yosef, oui, Use Code. On a eu un set d'agriculture qui, je pense, en a surpris plus d'un aussi, parce que...
0: Ouais, ouais, s'y attendait pas. Préparer quand même.
2: Moi, je m'y attendais pas, et je suis sorti du concert en me disant, mais qu'est-ce que j'ai vu, là?
1: Très, très, et, un groupe ouais, qui mélange une voix à la Jeff Buckley avec un côté très folk, un truc un peu habité en...
0: Complètement perché, ouais.
1: En free death, l'équivalent, ouais, ouais, du free jazz, tu vois, un truc un peu brutiste et contemporain, on va dire. Mm. Et après du black net death, un peu teinté comme ça de touches. Enfin, c'est, ouais, c'est déroutant, agriculture,
0: c'est
1: clair.
0: Déroutant,
1: hein.
0: C'est oppressant.
1: Mais c'est un peu dans la...
2: Mais très beau, c'est... en même temps.
1: Ah oui,
2: il y a un côté,
1: mais c'est un
2: très,
1: peu le côté liturgie, groupe pareil aussi, avec un chant un peu équivalent, un peu perché, un peu avec des changements d'ambiance, des syncopes dans les morceaux. Ouais, ça...
2: Et le dimanche, c'était la fête. Dimanche, c'était le rock and roll.
1: Ouais.
2: Et dimanche, c'était le rock'n'roll, et notamment avec Hank Gemeng.
1: Exactement. Et Hank Gemeng, moi, c'est un groupe que... Alors, sur le papier, j'avais vu cette pochette un peu... ou cette affiche qu'avait... puisque le Rock in Bourlon, ils annoncent les groupes avec voilà, l'imagerie, ouais, Bourlon autour. Et je me dis, mais c'est quoi, un groupe de pure black au Bourlon? Ça me paraissait...
2: Pour préciser, parce qu'on est à la radio, mais on les voit tout nus.
1: On les voit tout nus.
2: Ah, oui, avec, voilà, du corpse paint.
1: Voilà.
2: Et vraiment tous collés les uns aux autres.
1: Avec l'imagerie black des années...
2: Le début des années 90.
1: Des années 90, de blanc et de noir peinturé. Mais là, cette fois-ci, tout nu. Et pas de forêt autour. Bon. Donc, comme peut-être que ça donnait déjà un indice. Et en fait, moi, j'ai insisté à un truc carrément plus rock'n'roll que black, qui sent la bière et le cuir un peu tanné. On est dans les atmosphères un peu de... Alors, toi, tu dis de Turbo Negro sur le côté un peu heavy, mais de Kvelertak, qu'on connaît, ouais, peut-être un petit peu plus, avec un côté peut-être moins progressif et moins un peu barré que Kvelertak.
2: Ouais, pour moi, c'est ça, c'est le son un peu punk and roll de Kvelertak, avec un peu blackisant de temps en temps.
1: C'est ça.
2: Avec un petit peu de quelques éléments de black and roll. Et l'attitude.
1: Ouais.
2: L'attitude qu'on peut avoir sur Turbo Negro, c'est-à-dire, ouais, les mecs avec voilà, la veste en cuir, vraiment ouais, les punks du Nord.
1: Les punks du Nord, voilà.
0: Ils sont norvégiens.
1: Très rock'n'roll. Les punks norvégiens. Le
2: veston en cuir et la,
1: ouais,
2: bobine.
1: Ouais, le jeu. Alors, le clip qui illustre le titre qu'on va diffuser ce soir, je vous invite à aller le regarder.
2: C'est quelque chose.
1: C'est quelque chose. Et d'ailleurs, il s'appelle Elvis Presley.
2: Oui.
0: D'accord.
2: Le chanteur,
1: s'appelle Elvis Presley. Ça n'est pas une blague.
0: Le retour.
1: C'est pas un running gag non plus. C'est, voilà. Donc non, j'ai trouvé ça très, musicalement très bien fait. Ça amène là où ça doit amener. Il y a une présence sur scène. Le côté fuck and rock and roll, moi, que j'ai beaucoup aimé. Et alors, c'est un groupe que j'aurais peut-être pas payé ma place pour aller les voir, mais les voir en festival comme ça, je trouvais que c'était la petite pause fraîcheur qui calait bien.
2: Et un petit peu plus tôt dans l'après-midi, parce qu'on va encore enchaîner deux titres.
1: Yes.
2: Un petit peu plus tôt, il y avait un truc qui, je pense aussi, en a dérouté plus d'un, parce que, enfin, moi, je l'irais plus. C'est deux brothers, nos guitares, un clavier, une batterie.
1: Voilà.
2: Voilà, Moondrag.
1: Et là, on est dans le velours.
2: Voilà, on est dans le velours. Là, on n'est plus dans le cuir, on est dans le velours.
1: On n'est plus dans le cuir, on est dans le velours. On est dans la métaphore, dans la métaphore en fait, du tissu, là.
2: Voilà, Moondrag, c'est un duo fou qui vient de Paimpol, en Bretagne.
0: En Bretagne, oui.
2: Et en fait, il nous livre un heavy, psyché, rock, progressif, avec juste une batterie et un orgue amande. Et leurs voix qui sont, moi, je trouve assez incroyables. Enfin, les voix, la voix du batteur, je la trouve magnifique. Et en fait, ils sont venus défendre leur dernier album. Ils sont venus défendre leur dernier album qui est simplement intitulé 2. Et ils ont amené, en fait, je trouve, un vent de folie à Bourlon. Et moi, je les avais déjà vus il y a quelques années quand j'étais allé avec Kroon, qui a fait son émission hier soir, La Foire des Ténèbres, oui. un petit peu de promo. On les avait vus au Court of Chaos, oui. Il y a 4 ans, sur la warm-up. C'était une vraie découverte. Mais ils étaient encore vachement dans le truc très progressif, etc. Les morceaux n'étaient pas hyper immédiats. Il fallait rentrer dans leur univers. Là, avec leur nouvel album, avec 2, ils apportent quelque chose de beaucoup plus efficace, beaucoup plus immédiat. Et les gens, je trouve...
1: Ah bah, ils ont été embarqués.
2: Directement dans leur univers. Je les ai vus il y a quelques mois au Court of Chaos. Ils étaient un petit peu plus haut dans l'affiche. C'est pareil, et pourtant le Court of Chaos, c'est un festival
1: de...
2: C'est un petit fest, mais c'est un festival de true hardos qui aime le heavy, le black et le death metal. Et en fait, tout le monde a été embarqué avec Moondrag sur leur heavy psyché. Donc voilà, c'est pas étonnant. C'est pas étonnant, moi je trouve de les voir là, ils ont fait des progrès qui sont énormes et j'étais super content pour eux.
1: Le début de la scéno, ils arrivent, ils ont un gong.
2: Oui, déjà.
1: Bon, déjà ça commence bien. Non, ils sont...
2: Mais voilà, ils ont embarqué vraiment tout le monde. En un claquement de doigts, t'as toute la fosse qui s'est mise à danser.
1: Oui, et puis ils arrangent la foule. Ils arrangent la foule, ils se lèvent, ils sont très démonstratifs aussi, en plus sur que ce soit le batteur ou le
2: claviériste.
1: Le claviériste, c'est pas
2: intimiste.
1: C'est pas intimiste, hein. Vraiment, il y a de la générosité, ça échange avec le public, ça les arrange, c'est... Ouais, il y a une communion vraiment qui
2: ça se boit un petit coup de blanc sur scène.
1: C'est ça, non, vraiment, c'est sérieux, mais c'est chill.
2: Mais bon, faut être un minimum sensible au clavecin. Deep Purple.
1: Et
2: n'est-ce pas, Saïda?
1: Là.
2: Et ça, c'est pas pour tout le monde, mais voilà.
1: Non. D'accord. Moondrag, pour le coup.
2: Tu reconnais?
1: Non, je reconnais le talent des gars, il n'y a rien à dire. Après, moi, ça ne me parle pas parce que.
2: Non, mais t'aimes pas le pourpour profond, on a bien compris.
1: J'aime pas le clavier. Pourtant, j'écoute du prog et voilà. C'était pas le bon moment, le bon endroit. Je sais pas. Peut-être une autre fois.
0: Peut-être
1: mais
0: une
1: en
0: prochaine
1: tout cas,
0: fois, effectivement. Ça se passe.
1: En tout cas, c'est un des sept qui a, je pense,
2: fédéré le plus.
1: Fédéré ouais. Le public vraiment de façon unanime. Et ça, en tout cas, on peut pas leur enlever.
2: Donc on s'écoutera juste après les Endgaming avec Medieval Nivel, on s'écoutera Changes de Moondrag sur l'album 2. Deux salles, deux ambiances, on vous prévient.
1: C'est parti.
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0: un petit peu de piano pour Seida. Hein.
1: Voilà, peace and love, des fleurs de partout, aimons-nous les uns les autres.
0: C'est un truc de hippie, ça.
2: Et pas pour ce qui va suivre.
1: Juste une petite parenthèse, tout à l'heure, Pierre, en off, tu disais que...

0: La force aussi de ce festival, c'est l'inclusion,
1: Oui, oui,
0: la
1: oui.
0: prévention, la bienveillance, l'attention, l'amour, tout ça. Et donc, bah, c'est queer friendly, c'est LGBTQA+ friendly, c'est viens comme tu es friendly.
1: Et c'est vrai que là, on ne l'a pas trop illustré dans les groupes qu'on a passés, parce que bon, là, pour le coup, on n'a passé que des groupes pour l'instant, et même celui qui va suivre, c'est des groupes exclusivement masculins.
0: Ouais.
1: Mais, il y avait à peu près un groupe sur deux qui avait au minimum une nana dans le groupe.
0: Voire full
1: Voire
0: nana,
1: full nana, je
0: witch
1: pense.
0: fever, fait tout.
1: Ouais, je pense à Denial of Life qui a fait un concert
0: Denial of
1: de
0: Life.
1: fou furieux.
0: Oh oui.
1: Enfin, on l'avait vu de loin, mais c'était dingo. Il y avait aussi Bombardement avec sa chanteuse. Bombardement, groupe de punk D-beat
0: Oui.
1: qui vient de Bordeaux. Dont j'apporte le magnifique t-shirt aujourd'hui. Agriculture, on en a parlé. Banque Mina. Enfin, bon, voilà, il y a Canteleu aussi qu'on a vu
0: Oui.
1: de loin, qui était vraiment sympa dans le style New Wave. Enfin, bref, il y avait de la nana sur scène, il y avait de la nana dans le public.
0: Oui.
1: Il y avait des personnes queer, LGBT comme tu dis, et zéro
0: Et des gens
1: problème.
0: du village.
1: Et des gens du village, et voilà, zéro problème. Et j'avais vraiment la sensation que les gens qui étaient queer, ou en tout cas assimilés queer, ou LGBT, se sentaient bien, ne se sentaient pas
0: Non,
1: à part.
0: pas de.
1: J'ai
0: Et puis il
1: pas.
0: n'y a pas de bagarre, il n'y a pas de prise de
1: Ouais.
0: tête, tout le monde est cool.
2: Tout le monde est tranquille,
0: Non,
2: quoi.
0: vraiment, c'est.
2: Et c'est pour
0: Et
2: ça
0: là,
2: qu'on
0: ça va être la
2: va
0: bagarre. Et là,
2: finir
0: ça va être
2: avec
0: la
2: un
0: bagarre
1: groupe
0: parce
2: de
0: que
2: gros barbus.
1: je pense que ça a été le groupe qui a mis le plus de bagarres. C'est le groupe où on a eu le plus de circle pit, hein.
0: Ant Gaming, ils ont eu pas mal de crowd surfeurs hein, aussi. Hein.
1: Oui, c'est
0: Donc.
1: vrai. Mais est-ce qu'ils ont fait autant de circle pit que ce groupe-là? Conan! Qu'y a-t-il de mieux dans la vie?
2: Ah, je l'ai pas préparé celui-là, mais si vous voulez, je vous mets.
1: Non, mais voilà, Conan, moi je les
0: Écraser
1: attends.
0: ses ennemis
2: Ah, ça vous
0: et
2: plaît,
0: entendre
2: ça?
0: les lamentations de leurs femmes.
1: Moi, je les
2: Bon, allez.
1: attendais, Conan, parce que je sais qu'à chaque fois que je vais voir Conan, que ce soit comment s'appelle, au Grand Paris Sludge, que ce soit au Desert Fest, ou que ce soit là à Bourlon, bah, en fait, ils cassent tout. Ils cassent tout. Ils cassent même les batteries. La batterie se déplaçait parce qu'ils tapaient tellement fort sur la batterie que la batterie se déplaçait vers l'avant.
0: C'est les patrons.
1: Ça, Conan a tout embarqué, c'était violent, c'était fou, c'était rugueux. Je trouve que le fest a vraiment pris une autre tournure une fois que Conan est passé.
2: C'était fat,
1: C'est.
2: quoi.
1: Ouais, c'était ultra
2: Ultra
1: frat.
2: fat.
1: Il y a eu des circle pits en veux-tu, en voilà. Un gros big up à la sécu, et c'est très drôle parce que la sécu, on les voyait avec leurs petits bouchons d'oreilles toute la journée. Et puis Conan est arrivé, Conan se préparait, et là, toute la sécu a mis des casques anti-bruit.
2: Casque de
1: C'était
2: chantier.
1: hyper fort. C'était voilà, Conan est venu, Conan a vaincu, et Conan va vous vaincre avant qu'on passe sur le moment brutal de la soirée.
2: Sur un
1: Donc je trouvais
2: petit
1: que c'était.
2: bonus death, hein, mais parce qu'on partage
1: Je trouvais que
2: une passion pour le death aussi, bien grave.
1: c'était le bon enchaînement.
2: Mais
1: Donc voilà,
2: oui, il fait chaud.
1: Conan c'était un des grands moments de ce Rock in Bourlon qui était très attendu et qui a pas déçu. Et moi, je vous propose un morceau qui était sur le précédent, pas sur le dernier album, mais sur le précédent, sur Evidence of Immortality, qui est sorti en 2022. C'est le morceau Levitation Hawks, qu'ils ont évidemment joué au Rockin' Bourlon. Et c'était une branlée, quoi. Voilà, il n'y a pas d'autre mot. La branlée, Conan, écraser ses ennemis. C'est
2: Et juste
1: parti.
2: avant, le jingle que tout le monde adore. C'est parti.
3: Conan, qu'y a-t-il de mieux dans la vie? Écraser ses ennemis, les voir mourir devant soi et entendre les lamentations de leurs femmes.
4: Ouais ouais
3: Très bien.

0: Et
1: bon,
0: ben
1: bah
0: voilà,
1: voilà.
0: c'est parfait pour une soirée bien chaude comme ça. Là, on sent que la température est montée d'un cran avec Conan. C'est la fin de cette voilà, ce report, on va dire, hein, ce très beau report du Rock in Bourlon. Encore une belle édition qui me donne envie d'y aller.
2: Ah mais
3: oui,
2: on attend
3: après,
2: que toi, on attendait que toi.
3: Après,
2: mon cher Elmer,
3: c'est pas faute. Hein.
0: Eh oui, l'année prochaine. Faute.
3: Après, voilà, c'est partant de nos contrées toulousaines, c'est un peu l'expédition. C'est vrai que c'est paumé dans un petit bled, vraiment.
2: En fait, vous êtes obligé de faire Paris et après Paris, ouais, de monter sur Cambrai.
3: Sur
2: quoi.
3: Cambrai, ouais. Ouais. Ouais. Mais voilà, ça a le charme des petits fests et je refais une petite passe sur les festivals de l'été.
0: Dont on avait parlé, hein,
3: qui vont avoir lieu là, oui, tout juillet et tout août, l'Extreme Fest pas loin de chez nous, le Furious Fest, le Silac, le Moselle Fest, voilà, tous ces petits festivals qui ont des affiches dont ils n'ont absolument pas à rougir. Il y a de la proposition, de têtes d'affiche, des petits groupes, du local et aussi des petites jauges et de vivre ces festivals en fait où tu rencontres les gens, tu discutes, tu vis une expérience différente que la course au il faut que j'aille un point A, un point B, un point C, oui, il faut que je reste en main stage parce que sinon je vais rater mon groupe favori. C'est une autre expérience et c'est une autre façon de vivre la musique, tout simplement.
2: C'est plus chill.
0: C'est plus chill.
2: Là, par contre, ça va être moins chill.
0: Là, ça va être moins chill.
3: Non,
0: la séquence,
3: là, ça va être la bagarre.
0: Blast and Furious, voilà. C'était un peu un petit plaisir coupable, notamment partagé avec Stone, parce qu'on aimait bien du death à l'époque. Quand on faisait les émissions ensemble, il y avait toujours. C'était, je pense, un indispensable dans la programmation et la setlist. Et donc on a 4 groupes à vous proposer avant de clôturer l'émission. Et puis effectivement, ça va être. Va falloir les digérer, les 4 là quand même.
2: Surtout le premier.
0: Surtout le premier qui s'appelle Ingested.
3: Et qui a été annoncé sur une date Noiser.
2: Ouais.
0: Ah oui, effectivement. Pour venir défendre leur dernier album Denigration. Un groupe qui navigue entre Brutal Death et Deathcore, on va dire. Dernier album en date, donc plus frontal, plus agressif, plus étouffant. Moi j'avais bien aimé le précédent avec une pochette qui était sacrément salace, mais c'était à l'image de leur musique, voilà. Ils font pas forcément dans la subtilité, on va dire. C'est plutôt une attaque frontale et surtout ils ont la bonne idée d'inviter pas mal de featuring au fil des titres, comme John Gallagher de Dying Fetus, Skyler Condor de Variolts, Damon Till Harris de Peeling Flesh et Kyle Medina de Body Snatcher qu'on va écouter d'ailleurs puisqu'il officie sur ce morceau Dredge de Dark qu'on va s'écouter. Donc voilà, des invités qui vont rajouter encore plus à l'agressivité, la violence et puis la brutalité.
3: Absolument gratuite.
0: Des morceaux absolument gratuites, mais ça nous plaît. Donc un disque solide, voilà, dans son genre, les Britanniques, qui réinventent pas forcément le style du death, mais qui, voilà, qui nous balance une bonne décharge de violence qui devrait satisfaire les amateurs de death ou de brutal death. Stone, ça va te plaire, je sais pas si tu l'as écouté.
2: Pas encore, mais par contre, vous pourrez les voir, et donc du coup, ça aide à en parler, mais vous pourrez les voir surtout, ça vient d'être annoncé par Noiser hier ou avant-hier, le 26 octobre prochain, au Rex, va y avoir une date qui va faire date. Il y aura Eternal, Undeath, je recommande énormément
0: Undeath, oui.
2: Undeath, c'est très très bon,
0: ouais.
2: Les Américains d'Undeath, Ingested donc, et en tête d'affiche, un petit groupe qui fait de la brutalité, qui est en train de tout écraser, enfin qui est en train de faire un retour de fou furieux depuis quelques années là. Suffocation. Voilà, donc Suffocation tourne beaucoup, mais écrase tout sur son passage à chaque fois. Donc voilà, ça sera une belle date. Suffocation, Ingested, Undeath et Eternal. Et ça sera le 26 octobre au Rex.
0: Un beau plateau de death en toute finesse, proposé par Noiser. Et je voulais enchaîner avec Monstrosity,
3: oui,
0: qui, est un bon vieux groupe de la scène floridienne, mais pas aussi connu hein, que des mastodontes comme Morbid Angel ou encore Death, voilà, mais
2: Obituary.
0: Obituary, voilà, un groupe qui est resté plutôt dans l'ombre de ces grosses écuries là, mais 30 ans de carrière quand même, pas mal de changements de line-up. Et un septième album qui s'appelle Screams from Beneath the Surface, sorti chez Metal Blade. Écoutez les morceaux Spiral, The Atrophied ou encore The Colossal Rage qu'on va s'écouter. Eh bien, ces titres viennent démontrer bah, que le groupe n'a pas perdu, n'a rien perdu de sa rage en tout cas, c'est le cas de le dire. Ça envoie des riffs tranchants, voilà, entrecoupés de passages plus groovy, bah, tout ce qu'on aime. Hein. Ça fleure bon. Hein, le death des années 90, ils n'ont pas forcément varié la recette, hein. Ils restent sur ce qu'ils savent faire.
3: Une recette qui marche bien, pourquoi la changer ?
0: Ça marche bien, un bel équilibre entre brutalité, une bonne maîtrise sur le plan technique, voilà, sans être trop démonstratif. Et des solides bien sentis, une section rythmique aussi solide. Et puis derrière le micro, hein, l'arrivée de l'ex-frontman de Massacre, Ed Webb, voilà, qui apporte ce petit vent de fraîcheur hein, entre growl massif et puis attaque. Attaque hargneuse et grondements abyssaux, ça fait le job et sûrement c'est positif. Enfin, c'est une bonne sortie, tout à fait respectable. Un disque solide, voilà, dense, assez maîtrisé, qui va plaire également aux fans de la première heure, puisqu'ils n'ont pas forcément varié d'un iota sur ce qu'ils savent faire. Du bon gros death qui va
3: nous déboîter.
0: Si vous êtes d'accord, sauf si Stone.
2: Ah non, j'ai rien à rajouter.
0: Céda, petit commentaire. Ouais.
3: Je crois que la musique va parler d'elle-même. Hein.
0: Pas besoin d'épiloguer.
2: Monstrosity, je m'en rappelle surtout pour une des pires pochettes d'album. C'était l'époque un peu cursed, où on avait les débuts de la 3D dans les pochettes d'album. Donc si vous vous souvenez, par exemple, la pochette d'album d'Iron Maiden, Dance of Death, bah, il y a pire. Il y a Millennium de Monstrosity qui est sorti dans les années 90 et où voilà, on était sur le début de MS Paint et c'était pas beau à voir.
3: C'était moche.
2: C'était pas beau à voir. Non, c'était pas beau à voir, mais voilà, c'était petite parenthèse, c'était voilà.
0: Eh bien, on va enchaîner Ingested.
2: Mais par contre, musicalement, Monstrosity, c'est implacable.
0: C'est carré.
3: Allez, vas-y, balance la sauce.
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0: Colossal Rage. C'était une GCD juste à l'instant. Monstrosity, vous êtes toujours dans Dérif et Décrète sur Canet sur 92.2 MHz. On a dépassé un petit peu l'horreur, mais on est bien, voilà, tous les trois. Elmer, Saïda, Stone.
1: On est bien, il y a et du death metal.
0: Il y a du death. Saïda est au bout de sa vie.
1: Puis on va.
2: Non, moi j'aime bien le death metal qui tabasse.
1: On va faire baisser un petit peu la température.
0: Hein ouais, ouais, il serait temps parce qu'il commence à faire chaud dans le studio là. Donc il est temps de se rafraîchir un petit peu, tu as raison.
1: Voilà, donc on va passer Frozen Soul.
0: Ouais, hein,
1: plus c'est une des grosses sorties d'Est de l'année.
0: Belle sortie.
1: Sortie sur Century Media. En gros, Frozen Soul, bah, vous prenez un geek métalleux, fan de Warhammer, du coup obligatoirement fan de Bolthrower. Et puis voilà, vous le mettez au congélo, vous attendez une nuit, et puis vous obtenez Frozen Soul tout frais. Idéal pour une bonne canicule. Moi, je trouve que c'est une belle recette.
0: Je trouve que ça tombe bien, ça tombe à pic.
1: Voilà, c'était un album qui était hyper attendu, l'album No Place of Warmth. Il a été enregistré en fait dans l'urgence, j'ai appris ça il n'y a pas longtemps, l'urgence du studio, c'est-à-dire que c'était la première fois qu'ils arrivaient en studio avec rien.
0: D'accord.
1: Avec rien, donc il a fallu vraiment composer sur place, donc il a fallu se bouger un petit peu les fesses, ça a été enregistré assez rapidement, parce qu'en fait ils ont tellement tourné qu'ils n'avaient pas le temps de composer quoi que ce soit, et voilà, ils sont arrivés en studio avec rien du tout, et bah, ça se ressent, l'album il est ultra rentre-dedans, il est bourré de gimmicks, ouais. Et ces gimmicks en fait, on les voit vraiment des gimmicks death metal, hein, un petit peu jouissifs qu'on aime bien et tout, et c'est toujours à la limite du too much. C'est-à-dire que s'ils en faisaient un tout petit peu plus, ça deviendrait un peu ridicule.
0: Oui.
1: Là, on est à la limite. Donc c'est pas loin d'être ridicule, mais ça ne l'est pas. Ça reste quand même hyper efficace. Ça franchit jamais cette limite-là. C'est bourré de featuring qui sont plutôt bien sentis, je trouve, et qui surprennent. Il y a notamment le chanteur de Machine Head qui fait un featuring. Et qu'on entend justement, enfin qui fait pas trop justement ses gimmicks à lui, ça faisait longtemps que j'avais pas entendu hurler comme ça. Il y a aussi un featuring, bon, qui est lui plus évident, le chanteur de Sanguisugabog qui vient faire un petit, son petit cri, hein. Plus surprenant, il y a aussi le chanteur de My Chemical Romance, donc groupe plutôt de rock, rock de stade.
2: Un peu de midinette,
1: un peu de midinette ou d'adolescent en tout cas, et qui fait son petit featuring, et moi je trouve que c'est bien aussi de ramener ce genre de personnes, ça ouvre les perspectives, et surtout quand c'est bien fait comme c'est le cas, donc voilà, des featuring qui voilà, surprennent mais prennent jamais trop de place, dénotent pas dans le ton, on reste dans la lignée de Frozen Soul. Moi je trouve que c'est un des meilleurs albums de death metal régressif brutal de l'année. Il est pour moi en termes de death metal juste en dessous du dernier Immolation que je mets tout au-dessus.
0: Qui est très très bon, je suis d'accord.
1: Voilà, mais Immolation bien plus, on est sur du death metal bien plus intelligent, hein, beaucoup plus réfléchi. Et on s'écoutera le morceau Death Weaver, de l'album No Place of Worms. Et je vous propose d'enchaîner après avec Fulci. Fulci, c'était la sensation l'an dernier au Rockin' Bourlon, on y revient. C'était la grosse sensation death metal. Apparemment, ils ont fait un concert de fou furieux
2: au
1: Hellfest. Ça a été.
0: Ça aussi, il fallait pas les rater. Oui. S'il y avait des choses à voir au Hellfest.
1: Ça a été vraiment acclamé. Et ils sont passés l'an dernier à Paris avec Sanguisugabog et ils vont repasser à Paris pour ma part. Et ils repasseront surtout à Toulouse avec Master Boat Records.
0: Ça,
1: et il me semble que c'est pour le 30 octobre, si j'ai bon souvenir.
2: Tout à fait.
0: Je crois que c'est à l'automne.
1: Voilà, c'est à l'automne avec Master Boat Records. Ne loupez pas cette date-là. Ça va être une date un peu cinématographique parce que le concept de Fulci, c'est les films de Lucio Fulci, le célèbre cinéaste italien qui était dans la série B, Gore.
2: Voire série Z. Hein.
1: Voire série Z. Hein. On lui doit quand même Zombie 2, qui est un vrai.
2: Une pure.
0: Un must.
1: Une vraie fausse suite.
2: Inratable.
1: Une vraie fausse suite
2: de Zombie 1.
0: Narquoise.
1: Ouais, mais c'est une vraie fausse suite.
2: Non, mais.
1: Faut le savoir, Zombie 2, petit aparté, Zombie 2 est une vraie fausse suite. C'est-à-dire que c'était l'époque où les Italiens prenaient des noms de films américains qui avaient très bien marché, faisaient une fausse suite parce qu'ils avaient clairement pas les droits.
2: Mais non.
1: Hein. Mais par contre, ça passait quand même.
2: la mafia.
1: Et nous livrer des films complètement tarés avec des doublages aux fraises parce que les acteurs jouaient en anglais, enfin en gros les acteurs jouaient dans leur langue natale et tout était redoublé en italien derrière ou tout était redoublé en anglais, donc les doublages étaient complètement aux fraises. C'était magique, mais ça fait des pièces, il y a des pièces de cinéma comme ça qui sont juste incroyables. Zombie 2 en fait partie, L'au-delà en fait partie, La maison près du cimetière aussi. Bref, Fulci, maître du giallo et de la série B, voire Z, gore italienne, comme on le disait dans les années 80 jusqu'à début 90. Mais voilà, Fulci, donc quand ils sont sur scène, il y a des images de films qui passent derrière. Oui. C'est presque du ciné-concert. Moi, je trouve ça génial. Et cette année, en fait, ils ont signé la BO d'un court-métrage qui n'est pas vraiment un court-métrage parce qu'en fait, c'est un vrai faux trailer film hommage.
0: Il faut suivre.
1: au légendaire, justement, Frayeur de Lucio Fulci, du maître italien. Et on a droit, en fait, avec trois morceaux, à un concentré de ce que fait Fulci. On a une intro au synthé, guitare sèche, qui va nous rappeler Carpenter ou les Gobelins qui faisaient les BO de mince, le maître du giallo, Suspiria, etc.
0: Oui.
1: Dario Argento. Oui. Voilà, donc les Gobelins qui faisaient les BO de Dario Argento. Et après, on a un pur morceau de death brutal ultra efficace avec leur nouveau chanteur, en fait, qui est leur chanteur de tournée, qui s'appelle Jason Dolk, qui est un putain du hurleur américain. Je trouve que en fait il passe un step avec ce chanteur là je trouve que le chant est bien meilleur. Et le maxi single après, il va se terminer sur la reprise du thème de Frayeur de Fabio Frizzi, comme un long outro de 4 minutes, un petit peu comme une longue descente aux enfers
0: qui va clôturer l'émission d'ailleurs.
1: Ce maxi single, c'est un vrai petit bonbon. En attendant un nouvel album dans un ou deux ans, on sait pas,
2: mais allez voir Fulci.
1: C'est la branlée, c'est vraiment excellent. Et ce petit bonbon là, ce petit rosse. Alors je m'y essayer. Allez, hein.
0: Fais-toi plaisir en italien là.
1: Risorsero della tomba e fu l'apocalisse. Ça c'est le nom du maxi single. Le morceau ça sera Porace Uccide, mais on commence quand même avec, on vous l'a dit, Frozen Soul et Death Weaver.
0: Et on se retrouve pour clôturer l'émission après ces deux morceaux.
1: Tout à fait.
0: Au moment de l'outro. Ça vous va?
1: Top.
2: C'est parti.
1: C'est parti.
3: Moi, je fais dans le sonore et le dégueulasse. C'est mon style.

0: ça me donne pas envie d'aller au concert au mois d'octobre pour voir Fulci. On va se quitter en laissant eh bien, se dérouler l'outro. Comme tu l'as dit, Stone, qui figure également sur l'album, on va baisser un petit peu là. Mais c'est plus calme quand même.
1: Oui.
0: Hop, c'est mieux comme ça.
1: Mais oui, dans l'imagerie cinéma italien que tu décrivais tout à l'heure.
2: L'outro, c'est complètement le. En fait, c'est le thème de Frayeur.
1: Voilà, c'est ça.
2: Donc.
0: Bon, on a passé une bonne émission là.
1: Mais carrément, avec.
2: C'était un grand plaisir de revenir.
1: Avec du gras, du grand, du beau, du chevelu, du.
0: Et des belles chroniques ciselées là de Stone, elle vient bosser, il vient pas tous les jours.
1: Pointu.
0: Là, c'était pointu.
1: C'est.
2: ça sera le 8. Ils passeront donc le 8 avec Master Boat Record le 8 novembre prochain.
0: Ok.
2: Et profitez-en, c'est 25 euros.
1: C'est pas cher.
2: 24,80€.
0: Allez au concert. Il y en a 3 cette semaine. On en a parlé dans le courant de l'émission.
1: Blood Incantation.
0: Demain soir.
1: Tout à fait.
0: Noiser avec
1: Noiser, Blood Incantation. Le dernier concert de la saison.
0: À l'Interférence.
1: À l'Interférence. Mercredi, on enchaîne avec Testament et Hell Reaper. Au bikini. Et.
0: Histoire de bien terminer la semaine.
1: Le Agony Night Ritual. Qui se déroulera donc à l'engrenage avec Sublime, Cadaveric, Décomposition, Orion et Blinder et
0: Obsidian.
1: Non, qui ont annulé, mais ça.
0: Ah, d'accord.
1: On vous laisse aller sur les réseaux sociaux pour voir
0: pour
1: la mise à jour. Ça vient de tomber, c'est d'accord. Tout frais.
2: C'est de l'actu.
0: C'est comme on l'a cité en début d'émission.
1: En l'espace de 2 heures.
0: Il y a eu un petit changement.
1: Mais voilà, soutenez vos scènes locales, vos assos locales, voilà. Et puis on espère que cette émission vous aura.
0: Et écoutez la radio, parce que on a parlé d'Agony Closing avec Julien, qui est venu parler de sa marque de vêtements et puis de cet événement qui a lieu donc vendredi soir. Vous avez toutes les émissions sur le Mixcloud, pas toutes, les 10 dernières, on va dire, et on fait partie, celles que je viens de citer. Sur le Mixcloud, de l'émission Dérif et Décrète, et puis cette émission-là, ça va diffuser. Mercredi prochain, aux alentours de 8h-8h30.
1: Votre voiture.
0: En sachant qu'on va faire une petite pause.
1: Oui, parce que c'est
0: les
1: vacances.
0: Pause estivale, c'est les vacances. Donc il n'y aura pas d'émission d'ici le 3 août, si je compte bien. Voilà. Place au congé.
1: C'est ça.
0: Petite pause.
1: Et puis on reviendra avec des petites choses sympas dans notre besace, probablement.
0: Mais bien sûr. Il y a toujours des choses en stock à passer.
1: Mais oui.
0: Même s'il y a un peu moins de sorties pendant l'été. Mais...
1: Ouais, mais il y a du rattrapage.
0: Moi, j'en ai
1: faire
0: gardé sous, le,
1: on en a,
0: sous la pédale.
1: Je sais que t'en as sous le.
0: J'ai du blast sous
1: t'en
0: la pédale.
1: T'en as sous le manteau.
0: T'as aussi.
1: Bien caché, t'as plein de poches.
0: Tu écoutes des choses. Peut-être. T'as gardé. Non, t'as pris du retard sur les écoutes.
1: Oh, j'ai un retard colossal.
0: Eh ouais, mais c'est ça d'aller au Wellfest, aucune bourlon.
1: Mais oui, mais bon. Qu'est-ce que tu veux, c'est ça.
0: Faut profiter des festivals.
1: C'est la musique, c'est aussi fait pour être vécu en live. Et donc, mais bon, là, cet automne, je pense que ça sera plus tranquille. On aura le temps de dérouler les sorties 2026.
0: On en reparlera dans son cours en août. Des prochains invités aussi.
1: Tout à fait. Et puis on aura plein d'invités. Et puis.
0: Et puis Stone, tu reviens quand tu veux.
1: Et Stone, il revient quand il veut.
2: Tant qu'il y a un lit qui m'accueille.
0: De faire un petit passage à Toulouse, nous faire un petit coucou, ça nous fait toujours plaisir.
1: Et recevoir les copains.
0: Et d'ici là, on vous fait des bisous métalliques.
1: Bah oui.
0: On se croise peut-être en concert.
1: Hydratez-vous
0: cette semaine. Restez au frais.
1: Voilà. Et puis.
0: Venez vous réchauffer dans le pit.
1: Ouais. Prenez soin de vous et puis à très vite.
2: À demain à l'Interférence.
1: À demain à l'Interférence.
0: On y sera.
1: Bye.
0: Bye. Bonne soirée.

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3: C'est de tout entendre. H1000 vous propose de regarder la nature et la montagne avec vos oreilles. Durant 30 minutes, votre radio va déambuler par les chemins. Les chemins. Pas d'avion, des oiseaux. Auditeurs, auditrices, bienvenue pour notre balade sonore. Mais aujourd'hui, particulièrement, je suis très heureux d'accueillir Swan.
4: Bonjour. Bonjour à tous et à toutes. J'ai 23 ans. Je fais des études en lien avec la nature, mais on en parlait tout à l'heure, pour les compétences justement, pas pour apprendre un métier. Voilà, je suis jovial, enthousiaste.
3: Est-ce que tu peux préciser donc justement le contexte de tes études, elle consiste en quoi ?
4: Je fais un BTS, gestion et protection de la nature. Alors on va m'apprendre à être gestionnaire d'un espace, à faire des diagnostics sur des populations, des espaces naturels, tout ça. Et moi c'est pas pour ça que j'y suis allé pour ce que j'y apprends et c'est absolument passionnant. On est sur le sentier, alors là on va monter à la cabane de Roquépi, on est sur le parking de la Fontaine de l'Ours à Arbas.
3: Célèbre village qui est favorable à la réintroduction de l'ours.
4: Oui, tout à fait. Alors moi, justement dans le cadre de ces études, je fais une alternance dans l'association du Pays de l'Ours à Arbas, à Dette. Et alors c'est une association qui s'est créée. À la base, c'est des communes qui ont créé l'association.
3: D'accord.
4: C'est quatre communes, Fos, Mel, Boots et Arlos, si je ne dis pas de bêtises, qui sont à l'origine de cette association. Et donc, on a les bureaux à Arbas, oui, justement. Et dans le cadre de cette association, on a pu réintroduire quelques ours. Les premiers lâchés, c'était en 96. Et on a eu, j'ai plus l'année en tête, mais on a eu des lâchés d'ours à Arbas, justement. Malheureusement, les ours n'y sont pas restés. On sait qu'ils sont de passage de temps en temps, mais il n'y a pas d'ours vraiment dans le coin, quoi.

0: Je te suis?
1: Ouais. Nous marchons dans une forêt de feuillus. Une hêtraie magnifique avec à la base des troncs, une mousse verte, fluorescente. Le ruisseau en contrebas, les oiseaux. Ici, c'est un peu le biotope de l'ours. Et puisque donc tu travailles autour aussi de la protection de l'ours, est-ce que pour toi, l'ours est-il le symbole de la lutte pour la protection de la nature ou un argument publicitaire? Venez dans les Pyrénées, le pays de l'ours. Comment tu te positionnes par rapport à ça?
2: La question est complexe parce que je pense qu'il y a un peu de tout. Alors déjà, c'est indéniable à mes yeux que l'ours, c'est le symbole des Pyrénées. Depuis 1900, il restait des ours dans les Alpes et dans les Pyrénées. Puis très vite après, il n'en est plus resté que dans les Pyrénées. Donc c'était vraiment le seul endroit en France où il restait encore des ours, quoi. Je pense sincèrement que c'est un symbole de la lutte pour la nature, pour les droits de la nature, entre guillemets. Mais j'élargirai aussi avec le loup et le lynx, en fait, le retour des grands prédateurs, parce que l'humain, il a toujours voulu avoir le contrôle sur ce qui se passait autour de lui, plus particulièrement sur la nature. Et il y a une époque où c'était très limitant pour nous d'avoir des prédateurs, et puis on les a supprimés, quasiment. Puis c'est pareil pour les petits mustélidés, pour les renards. Et donc je pense vraiment que la réintroduction de l'ours, ouais, le développement du lynx dans le massif central et du loup dans les Alpes, c'est un symbole d'une espèce de retour en arrière sur... En fait, les prédateurs, ils ont le droit d'être là aussi, quoi. Et le vrai combat, c'est d'apprendre à cohabiter avec eux. Voilà. Et après, je pense aussi que ça peut être... de la publicité. Un des jobs de l'asso dans laquelle je bosse aussi, c'est de promouvoir l'attractivité du territoire, en fait, via l'image de l'ours. C'est-à-dire développer les petites auberges au fond des montagnes, développer les restaurants.
1: Ce qu'on appelle l'écotourisme, en quelque sorte, quoi.
2: C'est de l'écotourisme, oui, on peut dire ça.
1: On peut dire ça.
2: Alors, ça c'est le travail de l'association, que je trouve très très justifié. Mais alors, pour moi, personnellement, pour répondre à ta question, entre la promotion du tourisme et la promotion d'une nature préservée, ce qui me touche le plus, moi, c'est la promotion d'une nature préservée.

0: Et on parlait de la diversité de paysages tout à l'heure qu'on pouvait trouver partout en France, mais également particulièrement dans les Pyrénées. Et sur la route, tout à l'heure, à notre gauche, on avait une hêtraie, à notre droite, on avait une hêtraie sapinière pleine de mousse. C'était déjà deux paysages différents. Et là, on sort à peine de la hêtraie, on est sur un plateau qui est pâturé l'été, avec la crête juste au-dessus. D'ailleurs, il y a un oiseau qui... Il y a un rapace qui plane. Et c'est tout fermé, tout magnifique, et d'un seul coup, tout ouvert, tout aussi magnifique d'ailleurs.
1: Oui, oui, tout à fait. Beaucoup de diversité en montagne. Et d'ailleurs, considères-tu que la montagne est une bonne éducatrice? Qu'as-tu appris auprès de la montagne?
0: Eh ben, en termes de vraiment notion de naturalisme, en fait, c'est
1: pas forcément naturaliste. Qu'as-tu appris

0: c'est des gens qui ont cette sensibilité là. Et juste là, ça tombe très très bien. Et juste la prise de son, si on écoute autour de nous les oiseaux, le ruisseau, là en plus on est que tous les deux au milieu de cette étendue là. C'est apaisant, c'est très très apaisant. Et après moi ce qui m'intéresse, enfin je parlais de naturalisme tout à l'heure, ce qui m'intéresse vraiment c'est les écosystèmes, les espèces qu'on y rencontre. Et la montagne c'est un truc qui est particulier aussi. Moi j'habite pas très loin d'ici, j'habite à une grosse demi-heure et en fait il y a plein d'espèces que je trouverais pas chez moi. Et je parlais d'un rapace tout à l'heure là, mais les rapaces pyrénéens c'est fou de se balader et de voir des vautours, c'est fou de se balader et d'espérer voir un gypaète. Ça c'est... ouais.
1: Tu en parles très bien en tout cas. Donc ça donne une sensibilité, une approche différente au monde vivant.
0: Oui, vraiment je trouve... Et puis là on parlait de la hêtraie par exemple, mais justement pour reprendre exactement ce que tu dis... La hêtraie, c'est pas vraiment un paysage qu'on peut s'attendre à trouver ailleurs, ou en tout cas elle est très très présente dans les Pyrénées. J'ai quelqu'un d'Arbas qui m'a amené pas très loin d'ici dans une moraine. C'est un paysage avec des rochers, des énormes blocs rocheux partout qui ont été poussés en fait à l'époque par les glaciers. Et c'est des endroits où on se sent. On se sent terriblement bien, quoi. Il y a de la mousse partout, le son. Alors, vu qu'il y a de la mousse, le son est complètement étouffé. C'est très, très apaisant. Et la hêtraie, c'est magnifique. Les arbres tout tordus qui poussent sur un sol rocailleux, pas forcément très riche. C'est incroyable, je trouve.
1: Ouais. D'ailleurs, cela s'entend. Hein, le changement de texture du sol, ouais. La pelouse, là. Humidifié par la rosée du matin. Ici, on a des chicoïs. Les chicoïs, tu sais, c'est des petits pissenlits comestibles. Beaucoup de plantes comestibles.
0: Là, on a des jolies traces de...
1: Ouais.
0: Là, on passe dans un revoir naturel. On appelle revoir des zones boueuses comme ça, où en fait, on peut s'attendre à trouver des empreintes d'animaux. Et on en voit des très belles, là, d'ongulées. Ouais. Probablement, elles sont grosses, probablement incervidées.
1: Du plantain, ici. Plante comestible. Dans cette zone marécageuse.
0: Du jonc.
1: Du jonc et du populage des marais. Et là, t'avais pas y marcher, là. Hein.

0: et en parlant de son. Es-tu sensible, je le suppose, au son de la nature? Et lesquels apprécies-tu le plus? Quels sont les sons que tu apprécies le plus?
1: Je vais revenir encore une fois sur les oiseaux, mais je suis très très sensible au son en général. Je trouve que on est trop habitué à

0: À avoir des sons. Là, tu parlais de l'avion tout à l'heure. Si tu me l'avais pas fait remarquer, j'aurais pas entendu l'avion. C'est dire à quel point on s'habitue à tout ça. Et quand on se retrouve sans toutes ces fréquences-là, c'est particulièrement touchant, je trouve. Et je prends pas assez le réflexe de sortir et juste de me balader et d'écouter et d'entendre et de voir autour de ce qu'il y a autour de moi. Mais ouais, les oiseaux, c'est assez impressionnant, surtout au printemps, je trouve. Quand il y a la constitution des nids, des couples, des territoires, ça piaille dans tous les sens. Là, le matin, le paysage sonore, il est incroyable.
1: Tu disais touchant. Est-ce que tu peux préciser ce qui te touche dans le chant d'un oiseau?
0: Non, je pense que je peux pas l'expliquer. C'est exactement comme cette fascination que j'ai envers la nature en général, bien que ce soit un mot un peu bateau, je trouve, mais c'est une fascination qui a pas trop d'explication. C'est juste, ça te donne le sourire et je sais, moi ça me donne le sourire et je sais pas l'expliquer. Hein. Ça m'arrive trop rarement à mes yeux, mais de faire des affûts pour être amené à rencontrer fortuitement, j'ai toujours les jumelles avec moi, toujours. Et en fait, très souvent on voit rien, hein, la plupart du temps on voit rien du tout. Mais par contre, on apprend à entendre, et quand on est tout seul dans la nature, c'est quand même vraiment quelque chose qui n'est pas fréquent, qui est très rare même. Et même là, il suffit qu'on soit deux et on discute. Et le simple fait de discuter, ça fait qu'on fait moins attention au bruit alentour. Et donc être tout seul, assis dans l'herbe, à attendre quoi que ce soit, souvent rien, et ben, ça nous amène à entendre vachement plus. Et on fait attention aux petits bruissements dans l'herbe et ça nous amène à avoir un mulot. Et on peut apprendre à analyser tous ces sons, et ouais, ça je trouve ça c'est encore autre chose, mais c'est passionnant aussi. Et ouais, non, je peux pas l'expliquer, c'est juste, ça me met le sourire, et c'est, je pense que c'est un rapport particulier, peut-être une sensibilité, un feeling, voilà, c'est pas explicable trop, je trouve.
1: Tout ne s'explique pas. L'émotion, la nature, vous rend-elle sensible, auditeur, auditrice? Allez, on chemine sans un mot, à l'écoute, juste à l'écoute.

0: dans le petit jet de la source. Ouais, et en fait, souvent je dis paysage sonore ou paysage culturel. Considères-tu que la montagne est au même titre que la chapelle Sixtine un patrimoine culturel?
1: Oui. Puis je pense que le ciel aussi, par exemple. Oui, patrimoine commun et culturel, parce que, alors c'est moins le cas, mais pendant des centaines et des centaines d'années, on utilisait la montagne, c'était un outil. Donc c'est un patrimoine culturel. La transhumance, le pastoralisme, c'est un patrimoine culturel très très propre aux zones montagneuses et qui est très important dans les traditions, dans... C'est génial, je trouve.
0: Et les arbres, font-ils partie aussi d'un patrimoine culturel?
1: À mon sens, il le faudrait, ouais. Peut-être que ça nous... Peut-être qu'on aurait une approche un peu plus respectueuse de tout ça, si c'était le cas. D'ailleurs, il y a des arbres qui sont considérés comme ça, des arbres multicentenaires au milieu d'un village et qui ne seront jamais coupés. Et je trouve ça très bien. Mais du coup, je me dis, qu'est-ce qui justifie... qu'est-ce qui donne plus de droits à cet arbre-là qu'à un autre? Sinon son âge. Voilà.
0: Si on confère à la montagne, à la nature, un patrimoine culturel, on n'est pas très loin de lui donner aussi une capacité juridique. C'est un peu ce qui s'est passé en Nouvelle-Zélande, où une rivière, les aborigènes ont réussi à qualifier cette rivière comme étant une personne physique, donc ayant, comme nous, des droits et des devoirs. Mais surtout, des droits. Donc, si la nature est un patrimoine culturel, elle a des droits au même titre que les droits humains.
1: Et cet exemple, il s'est appliqué dans quelques autres cas. Beaucoup, c'est peut-être pas le terme, mais c'est quelque chose qui se développe, ouais, de donner une espèce d'identité
0: juridique
1: ouais. À une entité et non pas à un individu, comme ça a été fait jusqu'ici, quoi. Et ben justement, pour le gain de droits sur certaines constructions ou modifications du paysage, c'est très très intéressant comme levier en tout cas.

0: t'as déjà perdu.
1: Oui. Moi, c'est exactement ça que je cherche quand je me balade, quand je vais dans la nature, en fait. Parce qu'on est tellement habitué au bruit, on n'est plus habitué à ça, en fait. Et d'ailleurs, la nature n'est plus habituée à ça non plus. Elle nous subit tout le temps. Quand tu te retrouves seul dans la nature à pas faire de bruit, quand t'es caché, elle se révèle à toi d'une toute autre manière, quoi. Tu fais plus partie du décor et tu remarques que la nature, elle vit sans nous, elle vit bien mieux sans nous. Et elle se révèle vraiment. On sera jamais amené à voir ce qu'on voit là si on est pas attentif, et puis si on est nombreux, qu'on parle, qu'on fait du bruit, qu'on chahute. C'est vraiment ça. Ouais. Cette discrétion, ça nous amène à voir des trucs.
0: Bah, c'est une forme d'éducation, non ?
1: Ça nous amène à voir des...
0: Tu parlais d'éducation ou transmission. C'est quoi ton point de vue, justement, par rapport à ça ?
1: Mais j'ai du mal avec le terme éducation, parce que si les gens sont pas intéressés sur le sujet que tu t'apprêtes à leur inculquer, entre guillemets, si tu t'apprêtes à leur inculquer ou à les éduquer sur quelque chose... Ça marchera pas parce que les gens n'en ont rien à faire, en fait. L'exemple que j'utilisais tout à l'heure, c'est moi, la course automobile, j'en ai rien à faire. S'il faut plaider la cause du circuit de Nogaro dans le Gers, ça m'intéressera pas. Et du coup, je pense que vraiment, tu utilisais le mot transmission. Le plus important, c'est de se concentrer. L'enjeu pour moi, c'est de se concentrer sur la transmission de la passion. Moi, je suis passionné, je suis ébahi quand je sors. En fait, je pense que l'enjeu, c'est de transmettre cette passion-là. Et les gens qui sont passionnés par quelque chose, forcément, sont tentés d'en défendre la cause, quoi. Donc, si vous voulez que je plaide pour le circuit de Nogaro, passionnez-moi d'automobile, passionnez-moi de course automobile, et peut-être que j'irai plaider la cause. Enfin, voilà, je pense que moi, l'enjeu, vraiment, c'est de montrer aux gens, de les passionner, de transmettre cette passion-là. Et après, les gens, ils feront le travail tout seuls, ouais, de leur plein gré.
0: Ouais. Amenons les gens, les enfants, surtout les enfants les plus jeunes, à s'émerveiller.
1: Exactement.
0: Du monde qui nous entoure, là, comme cet isard qui vient de passer très furtivement. Et voilà, il fait sa vie. Et nous, la nôtre, en tous les cas, il a autant le droit de vivre que nous. Sur le chemin.

0: Nous y sommes. Pelouse alpine. Le brouillard est tombé. Et le silence. Pour terminer, Swan, apprécies-tu ces ambiances particulières? Tout à l'heure, c'était quelques rayons de soleil. Là, le brouillard vient de tomber. On est totalement, je dirais presque perdu, là, au milieu de ce plateau.
1: Je trouve le brouillard, ça donne une ambiance très très particulière. Déjà, le simple fait que ça étouffe les sons. On dirait des paysages de films, quoi. Des fois, je me balade dans les Pyrénées, j'ai l'impression d'être dans Le Seigneur des Anneaux.
0: Ouais.
1: Et voilà, les rayons de soleil sur une petite vallée, le brouillard sur les sommets, c'est très particulier, c'est magnifique.
0: La montagne est un voyage, et surtout, voyager à pied, et non pas en avion. Hein. Là, ça pollue. Je te remercie. Quelques pas encore. Autour de ce plateau. Quelques pas avant de vous retrouver la semaine prochaine pour une nouvelle édition du programme H1000. Là, on a l'impression qu'on est... au milieu de fumigène, voilà, la forêt respire, la montagne transpire. Et respectez la nature, pensez à marcher avec vos jambes et votre tête ira de mieux en mieux.

ressentir, entendre. La semaine prochaine, je viendrai donc vous rechercher pour une nouvelle édition du programme H1000 sur votre radio.

De nouveau, quelques sonorités empruntées à l'arc-en-ciel musical de notre planète et bien au-delà. Amis, vous étiez perdus dans la tourmente. Bienvenue.

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1: Mai 1995, Cloverdale, Colombie-Britannique, Canada. À 22h, quatre personnes circulent en voiture entre Cloverdale et Newton lorsqu'elles aperçoivent deux lumières brillantes, l'une rouge et l'autre bleue, en direction du sud. Celles-ci planent à 25 ou 30 mètres du sol. Les témoins stoppent leur véhicule et en descendent pour mieux observer le spectacle qui s'offre à leurs yeux. Une des lumières vient se placer au-dessus de la voiture. L'observation se poursuit pendant 15 minutes.

bronze petite, use le soleil. Et pendant ce temps-là, des industries polluent la planète. Bronze petite, ne t'en préoccupe pas. Des industries acidifient la planète. Rêve et oublie.

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1: La photographie, c'est la vérité. Et le cinéma, c'est 24 fois la vérité par seconde.
2: Silence sur le plateau. Moteur demandé. Ça tourne. Action.
3: Chronique cinéma. Chronique cinéma avec un film réalisé en 1947 par Henri-Georges Clouzot, Quai des Orfèvres. L'histoire d'un pianiste jaloux, il se rend chez un homme d'affaires qui avait fixé rendez-vous à sa femme. Il le trouve mort. Ensuite, dans les rôles principaux de ce film, Quai des Orfèvres, Suzy Delair, Simone Renan, Charles Dullin, Pierre Larquet, et plus particulièrement Bernard Blier et Louis Jouvet.
4: Ah bah dis donc, vous êtes content, vous avez entendu, hein?
5: Non, rien du tout.
4: Encore vous?
5: Ah, je te reproche ça.
4: Qu'est-ce que vous faites là?
5: Bah, je vous attendais.
4: Vous gênez plus, c'est pas le métro ici.
5: Bah, j'ai pas sommeil ce soir, je suis venu vous faire la causette. Il est pas là, monsieur Martineau?
4: Non, il est sorti, comme vous. Je vais me changer, ça vous gêne pas?
5: Oh, pensez-vous à mon âge?
4: Eh ben moi, ça me gêne. Allez, tournez-vous.
5: Ah, dans votre milieu, ça ne tire pas en conséquence.
4: Non, mais on a nos habitudes. Ainsi, chez nous, un homme ne parle pas à une femme avec le chapeau sur la tête.
5: Vous en voulez, hein? Et vous pensez que je vous en veux?
4: J'aimerais mieux ne rien avoir à faire avec vous.
5: Ah, c'est pas de ma faute, je m'occupe de Brignon. Et lui, s'est occupé de vous. Tout se tient.
4: Oui, bah moi, je me suis occupé de Brignon. Vous perdez votre temps ici.
5: Ah, là, nous sommes plus d'accord. Et je suis sûr que si vous vouliez, vous pourriez m'aider, et drôlement.
4: Bien sûr. Je n'aurais qu'à vous signer une déclaration sur papier timbré. Je reconnais avoir tué une nommée Brignon. Ça vous arrangerait, hein?
5: Non, parce que c'est pas vous. Vous n'y aviez pas intérêt. Mais vous savez qui a tué.
4: Moi?
5: Et vous voulez pas le dire. Parce qu'il faudrait dire aussi, c'était chez Brignon le soir du crime.
4: C'est faux!
5: Brignon n'a pas été votre nom?
4: Vous n'avez pas le droit de parler comme ça.
5: Oh, sans blague. Ça n'aurait pas été le premier. Vous n'allez pas jouer les vertus. Je vous connais, vous savez. Vous êtes une petite arriviste.
4: Arriviste? Qu'est-ce que ça veut dire, arriviste? Mon pauvre ami. Je suis née rue de l'Entrepôt, en plein hiver, dans un logement de deux pièces. Nous étions six là-dedans, j'y suis restée 12 ans. 12 ans à entendre gueuler la concierge dans la cour à cause des terres mortards. Et le mal à l'estomac, bicose la charcuterie, et la toilette sur l'évier. Et mon père qui a mis 6 ans à claquer dans le casier du fond sans avoir revu le soleil. C'est être arriviste que de vouloir en sortir.
5: Évidemment. Moi, mon père, il vivait dans un beau château, au milieu d'un parc. Il était larbin. On le payait pour nettoyer les saletés des autres. J'ai pris la suite. Allez, je vous promets que votre Maurice n'en saura rien. Qu'est-ce que vous avez vu l'autre soir chez Brignon? Parlez-moi un ami. Vous voyez bien qu'on est fait pour s'entendre.
4: Ça m'étonnerait. Il était ouvrier, papa. Mais il n'aimait pas les flics, lui non plus.
5: Qu'est-ce qu'ils vous ont fait, les flics?
4: Mais à vous, personnellement, qu'est-ce qu'ils vous ont fait, ceux que vous emmerdez, que vous traitez, que vous mettez tout vivant dans les mains des juges pour qu'ils en fassent des morts? La société. Monsieur défend la société. Vous savez que Brion était un vieux dégueulasse. Mais vous suivez le pauvre bougre qui l'a descendu. Et qui avait raison de le descendre. Ah, vous faites un joli métier.
5: Oui, un sale boulot. Mais, regardez. Inspecteur Février, victime du devoir. C'est joli, hein, ça fait bien. Nous, on l'appelait bébé barbu parce que c'était un gosse et qu'il était toujours mal rasé. Il est mort. L'encaisseur est mort. Il y a que Polo qui se porte bien. Démêlez les flics, vous avez raison. Ce sont des gens qui vont mieux pas fréquenter. C'est pas du monde bien. Seulement quand c'est vous qui serez assassiné, vous serez bien content de venir nous chercher.

Ses cris les plus caractéristiques sont composés de roulades prononcées alternant avec des petits cris aigus. Tsr. Le chant, peu fréquent et sans éclat, comporte également ce motif. Elle affectionne les conifères.

0: Thomas Bellhomme, dans l'émission Anachronique, vous êtes sur la bonne fréquence ou sur le bon site. Retrouvons Bernard, il nous parle du compositeur Vincenzo Bellini.
1: L'histoire de l'opéra italien de Rossini à Verdi est pratiquement contenue dans la carrière de Bellini et de Donizetti. Vincenzo Bellini naquit à Catane en 1801. Enfant, il montra un talent si remarquable que sa ville natale lui accorda une bourse annuelle, qui lui permit de terminer ses études musicalement à Naples. C'est là que furent jouées ses œuvres de jeunesse, opéras et cantates. Le premier ouvrage de sa maturité, Il Pirata, le pirate, représenté à Milan en 1827, marqua le début d'une collaboration féconde avec Felice Romani. En effet, celui-ci écrivit par la suite les livrets de tous les opéras de Bellini, sauf les puritains. Ce qu'on a appelé la période intermédiaire comprend, outre le pirate, c'est l'étrangère, donnée à Milan en 1829, les Capulet et Montaigu à Venise en 1830, mais ensuite la somnambule, donnée à Milan en 1831, et puis le chef-d'œuvre de Bellini, qui fut représenté à la Scala également en 1831, et à Venise en 1833, vous aurez deviné aisément qu'il s'agit de Norma, le dernier opéra de Bellini. Les Puritains fut joué à Paris en janvier 1835, c'est-à-dire 8 mois avant la mort du compositeur, et cet opéra fut un triomphe. Écoutons la soprano June Anderson dans un extrait des Puritains, son Virginia Vezzosa. C'est l'orchestre philharmonique de Monte Carlo, direction Nicolas Rezzegno.

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1: Extrait d'une conférence prononcée par Victor Hugo le 25 mars 1877 à Paris en faveur des ouvriers lyonnais.
2: Disons-le, ce qu'il faut à la France, à l'Europe, au monde civilisé, ce qui est dès à présent réalisable, ce que nous voulons, le voici. Les religions sans l'intolérance, c'est-à-dire la raison remplaçant le dogmatisme. La pénalité sans la mort, c'est-à-dire la correction remplaçant la vindicte. Le travail sans l'exploitation, c'est-à-dire le bien-être remplaçant le malaise. La circulation sans la frontière, c'est-à-dire la liberté remplaçant la ligature. Les nationalités sans l'antagonisme, c'est-à-dire l'arbitrage remplaçant la guerre. En un mot, tous les désarmements, excepté le désarmement de la conscience.

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Jules Vallès.

Et c'est avec les sonorités de Two Neg and Mystic que nous terminons cette émission anachronique préparée par Henri Dieudonné Parjus et Charles Hemel. Auparavant, vous avez pu écouter les musiques et chansons de Yann Reversa, David Lewin, Marie Reynaud, Suzy Delair, Thomas Bellhomme, Vincenzo Bellini, Gilles Chabenat en duo avec Francis Paris, Yves Jamais, Nonplace Urban Field et donc juste à l'instant, Two Negs and Mystic. Vous avez croisé les textes de Bernard de Corabeuf, Victor Hugo et Jules Vallès. Nous avons eu le plaisir d'accueillir dans notre émission Catherine, Bernard, Tangioval, Christian, Michel, Frédéric et John pour leur lecture. Et Marielle pour partager avec nous sa connaissance parfaite des mésanges huppés. Enfin, nous vous avons proposé deux extraits, un extrait du magazine ufologique Lumière dans la nuit et un extrait de l'excellent film d'Henri-Georges Clouzot, Quai des Orfèvres.

chers amis, je ne voudrais pas vous quitter sans vous dire que désormais, le mal n'est pas systématiquement un refuge. Je répète, désormais, le mal n'est pas systématiquement un refuge.

0: Lorsque, pour la première fois, l'homme a découvert sa planète depuis l'espace, elle semblait n'être que de l'eau. Il l'appelait autrefois planète Terre. Elle est devenue sous ses yeux la planète bleue, dont près des deux tiers de la surface sont recouverts d'eau. De l'eau à profusion. Une masse liquide généreuse et insaisissable qui nous fascine et nous fait peur, tant nous la savons indispensable à notre survie. Nous aimerions tellement qu'elle reste sagement dans le lit de sa rivière, ou mieux encore, enfermée sous nos pieds. Car lorsque l'eau n'est pas là, l'homme imagine souvent qu'il suffit de percer l'écorce terrestre et puiser profondément.
1: Pour beaucoup de gens, l'eau, c'est comme une ressource minière. Or, c'est pas du tout ça. Il y aura toujours la même quantité d'eau, puisque c'est pas une rareté, c'est un cycle.
0: L'eau est sans cesse en mouvement. Elle gagne les nuages sous forme de vapeur. C'est sous cette forme qu'elle survole notre planète, de minuscules gouttes qui flottent en suspension dans l'air. Et lorsqu'elle retombe en pluie, l'eau gagne les profondeurs de la Terre. C'est elle qui donne à manger et à boire aux végétaux. L'eau ainsi absorbée, mélangée aux sels minéraux puisés dans le sol, compose la sève qui va parcourir leurs racines et remonter sous l'action du soleil jusqu'au sommet de leurs feuilles. Fluide et légère, évanescente et volatile le plus souvent, l'eau est aussi capable de se faire bloc inerte et froid. Elle est alors colosse de neige et de glace qui jalousement garde pétrifiée d'énormes quantités d'eau qu'elle diffuse à son gré. Lorsque l'eau descend des montagnes, elle est largement chargée d'éléments minéraux qui sont les bienvenus lorsqu'ils font irruption dans le monde marin. Ces éléments minéraux sont indispensables à la photosynthèse qui va permettre à la chaîne alimentaire subaquatique d'accomplir son œuvre. L'eau porte en elle le souvenir de toute la vie sur notre planète. Les batraciens, ainsi que nous autres mammifères, sommes encore très attachés à nos origines marines.
2: Ainsi toujours poussé.

0: Salutations, vous êtes bien l'écoute de Canal Sud sur les 92.2, c'est la voix du MAG qui commence. Aujourd'hui, nous allons parler de Au Secours 31, une association toulousaine qui défend l'eau comme bien commun, sa qualité, sa préservation et une gestion démocratique au service du vivant. Partons du constat que l'eau est vitale mais menacée par les pollutions, le changement climatique, l'accaparement privé, l'association critique la gestion marchande confiée à des multinationales. Elle dénonce une eau toujours plus chère, un manque de transparence, une logique de profit et milite pour un retour en régie publique, un contrôle citoyen effectif et une gestion écologique et démocratique de l'eau. Pour comprendre ce qui se joue et pourquoi l'eau est un enjeu politique majeur, je reçois Christian Bélinguier de Au Secours 31. Bonjour.
1: Bonjour.
0: Bienvenue au MAG.
1: Merci de cette invitation.
0: Alors concrètement, Au Secours 31, c'est quoi ? Est-ce que c'est une association d'usagers, d'usagères, un contre-pouvoir citoyen, un outil militant ?
1: Disons qu'au départ, effectivement, c'était une association d'usagers qui s'est créée en 2001 sur la question, effectivement, du contrat qui liait depuis 1990 la ville de Toulouse à l'entreprise de l'époque qui était CGE, hein, la Compagnie Générale des Eaux. Bon, et c'est vrai que l'activité de l'association s'est poursuivie aussi. Et en 2017, il y a eu un temps fort à nouveau sur la question de la gestion publique éventuelle de l'eau, puisqu'il s'agissait alors de renégocier la délégation de services publics. Et là, à ce moment-là, c'était avec Veolia et Suez, donc les deux grosses multinationales donc, de l'eau. Voilà, donc notre association, c'est vrai que sur ce plan-là, elle était au départ principalement sur ces dimensions de gestion hein, de l'eau dans la ville notamment, et son champ s'est élargi effectivement parce que l'eau est devenue un enjeu beaucoup plus vaste et beaucoup plus important, disons, et toutes les dimensions qui ont été citées là au départ bien maintenant elles se retrouvent dans notre activité de fait. Donc c'est vrai que on est aussi ça a été dit, une association militante, c'est-à-dire que nous on n'a pas de financement de subventions de financeurs publics par exemple, ou d'autres cadres, et on tient à cette indépendance pour pouvoir agir donc pour le bien commun et pour, disons, la défense de cet élément essentiel qu'est l'eau aujourd'hui.
2: Le monde est désormais en faillite d'eau. C'est l'alerte lancée par l'ONU. Notre planète consomme désormais plus d'eau douce qu'elle n'est capable d'en renouveler. Les rivières, lacs et nappes phréatiques s'épuisent plus vite que la nature ne peut les reconstituer, et les chercheurs de ce rapport précisent bien qu'on ne parle pas simplement de stress hydrique ou de crise de l'eau, qui peuvent être réversibles, mais bien de faillite hydrique, une situation durable d'affaiblissement de nos ressources. Les causes sont multiples entre le changement climatique et les décennies de surexploitation de l'eau, et des milliards de personnes sont déjà directement impactées sur tous les continents. Pour l'ONU, ce rapport sombre a pour but de nous motiver à trouver des solutions et tout le monde est concerné. Je ne parle pas seulement de gestes directs comme réduire son temps passé sous la douche, mais réduire de façon générale tout ce qui consomme l'or bleu et même les utilisations cachées auxquelles on ne pense pas, comme le recours à l'IA par exemple. Car elle utilise autant d'eau, voire plus, que la consommation mondiale annuelle d'eau en bouteille. Des milliards de litres utilisés pour refroidir les centres de données, produire l'électricité et fabriquer le matériel nécessaire. Au-delà des gestes réalisables par tous, il faut donc avoir une vision à grande échelle. Les secteurs industriels et agricoles vont devoir se transformer et des politiques de l'eau vont devoir être rapidement mises en place dès cette année.
0: Alors quand on parle de crise de l'eau en France, on parle de quoi exactement aujourd'hui ? Sécheresse, de pollution, d'accaparement, c'est tout ça en même temps ?
1: Il y a toutes ces dimensions effectivement un peu mêlées. C'est-à-dire, moi je pense que la question de l'eau aujourd'hui, elle doit être appréhendée de manière systémique. Pour employer un grand mot, c'est-à-dire qu'il y a des dimensions qui se recoupent et qui doivent interagir et qui doivent faire l'objet d'actions, disons, en interaction. La dimension, effectivement, du dérèglement des cycles de l'eau est essentielle, c'est-à-dire que là, bon, ce sont les activités humaines qui impactent aujourd'hui de manière majeure le fonctionnement des cycles de l'eau. Alors je dis les cycles de l'eau parce que c'est comme ça qu'il faut parler, parce qu'on connaît souvent, à l'école, on apprend... Le grand cycle de l'eau avec cette espèce de boucle où on a, disons, l'eau qui s'évapore, qui forme des nuages, qui se transforme en pluie, qui revient à la, dans les rivières, puis vers la mer, etc. Or, aujourd'hui, on sait qu'il y a en fait plusieurs cycles de l'eau, c'est-à-dire il y a aussi quelque chose qui est extrêmement important, ce sont les petits cycles terrestres de l'eau, hein, qui permettent en fait de ne pas désespérer aussi, parce que c'est parce qu'il existe ces petits cycles terrestres qu'on peut espérer qu'une action à un niveau plus local a un rôle aussi. Alors, il y a cette dérégulation des cycles de l'eau qui sont liés à toute une série de, je disais, aux activités humaines. Bon, il y a tout ce qu'on dit sur le CO2 et tout ça qui est envoyé dans l'air. Hein, mais il y a aussi toute la dimension de la destruction des sols. Ça, c'est une dimension très importante dans le fonctionnement des cycles de l'eau. C'est la place des sols et de ce que permettent les sols, notamment à travers la végétalisation et toute la place, le rôle des plantes dans la construction même des cycles de l'eau.
3: Lorsque l'eau tombe en pluie, elle ne pénètre pas le sol du fait de sa seule action. C'est ainsi que le ruissellement se produit lorsque l'infiltration ne suffit pas à absorber toutes les précipitations. Pour accélérer l'infiltration et limiter le ruissellement, c'est un monde extraordinaire de jardiniers invisibles qui va se mettre en action et préparer la terre à l'arrivée de l'eau. En passant et repassant à l'intérieur d'imperceptibles galeries, ces micro-arthropodes, dont la taille ne dépasse pas le dixième de millimètre, organisent une capillarité extrêmement fine qui va faciliter l'infiltration de l'eau dans le sol. Ils perforent littéralement le sol de leur galerie.
4: Les vers de terre vont laisser beaucoup de mucus dans leur galerie, donc ces mucus vont faciliter la circulation de l'eau le long des galeries du vers de terre. C'est pour ça que quand il y a des sols qui sont riches en vers de terre, l'eau elle pénètre très facilement à l'intérieur parce que le mucus permet de mouiller.
5: On voit que la faune, elle bouge, des petites particules, des petites parties de terre. Donc en faisant, quand on regarde, on voit qu'il y a énormément de trous. C'est la porosité, c'est comme une éponge. Donc quand il y a beaucoup de faune, quand il pleut, l'eau va rentrer dans le sol.
1: Il y a une hydrologue très importante aujourd'hui, Emma Ziza, qui explique que les dernières recherches montrent qu'en fait, il y a un lien entre la vie au sens des êtres vivants, même puisqu'il y a des bactéries qui participent, elle appelle ça des bactéries glaciogènes, qui participent à la création des nuages, la fabrication des gouttelettes d'eau qui vont former les nuages. Et ces bactéries, en fait, vivent sur les plantes. Et donc, on a besoin d'une végétalisation importante pour que les phénomènes d'évapotranspiration participent à la création du cycle de l'eau, des cycles de l'eau.
3: Pour se nourrir et progresser dans le sol, les plantes profitent de l'invention géniale que leur a fournie l'évolution. Ce sont des poils absorbants, fixés sur leurs racines, capables d'aspirer un liquide, mais aussi de communiquer avec leur environnement.
4: Donc par ces poils absorbants, elle va sécréter des substances, soit des acides qui attaquent les cailloux, soit des sucs qui vont nourrir les microbes. Les microbes vont attaquer le caillou et le donner à manger à la plante. Donc, il y a une vraie symbiose entre ce monde microbien et la racine.
3: L'eau ainsi absorbée, mélangée aux sels minéraux puisés dans le sol, compose la sève qui va parcourir ses racines et remonter sous l'action du soleil jusqu'au sommet de ses feuilles. C'est l'évapotranspiration.
0: Il y a une accélération du rôle des humains dans la destruction de plus en plus.
1: De bétonisation, d'artificialisation. Voilà. Et c'est vrai que sur ces dimensions-là, nous aujourd'hui, on voit bien la nécessité d'agir aussi sur ces champs-là pour prendre en compte la totalité des dimensions qui concernent cette question. Par exemple, ça nous a amené à intervenir sur la question de la 69, hein, sur la dimension de l'eau, comment l'eau était ou non prise en compte. Et là, on a relevé tout un tas de problèmes par rapport à la gestion de l'eau sur ces chantiers-là, quoi. Tu soulevais une autre dimension, c'était la question de l'accaparement. Hein, c'est un tiers des captages qui ont été fermés pour cause de pollution grave. Bon, il y a, je crois, 37 000 captages en France aujourd'hui. Donc un certain nombre ont dû être fermés pour des pollutions graves. Mais Le problème aujourd'hui, c'est que de nombreux captages sont soumis à pollution et donc on a même du mal à cerner les limites de ces pollutions aujourd'hui. Mmh. Parce que, en fait, on le voit, ces questions-là sont aujourd'hui très présentes dans l'actualité. Alors on découvre des polluants de plus en plus. Bon, au début, on parlait des nitrates, après, les pesticides. Maintenant, on a le champ des PFAS, hein, ces nouveaux polluants, les perfluoro et polyfluoroalkylés, hein, donc qui sont des liaisons d'atomes de fluor et de carbone très résistantes en fait, et donc qui font que ces polluants sont appelés des polluants éternels aujourd'hui. Donc toutes ces pollutions se surajoutent les unes sur les autres, parce qu'en fait on s'aperçoit que, par exemple, même après l'interdiction de certaines molécules, eh ben, des années après, elles perdurent dans l'environnement parce qu'elles ne se détruisent pas aussi simplement. Et donc les captages aujourd'hui, c'est un enjeu effectivement majeur. Leur protection fait l'objet d'actions des associations, mais aussi d'interventions d'élus. Par exemple, en ce moment, il y a en discussion un projet de loi sur la protection des captages qui a été initié par un député de Loire-Atlantique qui s'appelle Jean-Claude Roux, qui avait tenté une première chose l'an dernier, mais ça n'avait pas pu être discuté parce que c'était dans une niche parlementaire. Bon, bref, il y avait un premier projet. Et là, donc, il y a un nouveau projet de loi qui va être présenté pour protéger les captages, ce qu'on appelle les aires d'alimentation de captage. En fait, ce sont les parties de territoire qui sont autour des points de captage, les protéger de pollution, notamment aux pesticides. Voilà.
6: Des captages d'eau fermés du jour au lendemain, des communes où l'eau du robinet a été interdite à la consommation pour les femmes enceintes et les nourrissons sans que les intéressés en soient systématiquement informés, des communes privées d'eau au robinet et contraintes de distribuer des bouteilles à leurs administrés, des révélations sur des eaux polluées qui ont continué à alimenter les usagers faute d'alternatives immédiates. C'est une crise systémique de la ressource en eau destinée à la consommation humaine qui s'aggrave de manière, j'oserais dire, incompréhensible. Cette crise est aussi une crise sanitaire, ne l'oublions pas. Les liens entre l'exposition chronique aux pesticides et certaines pathologies sont désormais largement documentés. Cancer, troubles neurologiques, maladies neurodégénératives, perturbations endocriniennes, effets sur la fertilité et le développement de l'enfant. Les incertitudes scientifiques ne justifient plus l'inaction. Elles appellent au contraire à la prudence, au principe de précaution et à la responsabilité. Si nous ne changeons pas de trajectoire, nous organisons de fait une rupture d'égalité devant un bien essentiel. Car la dégradation de la qualité de l'eau potable, c'est également une crise économique et financière. Nous avons fait le choix depuis trop longtemps de traiter plutôt que de prévenir. Au début des années 2010, le coût de la dépollution de l'eau potable liée aux pesticides et aux engrais azotés était évalué par les services du ministère entre 750 millions d'euros et 1,3 milliard par an. Ces chiffres sont aujourd'hui largement dépassés. L'association Amorce les a actualisés en estimant le coût annuel de la gestion des pollutions en captage à plus de 2,5 milliards d'euros. Et demain, avec les PFAS, polluants éternels, et les nouvelles molécules détectées, ces coûts pourraient tout simplement devenir intenables. Et ce sont les collectivités, ne l'oublions pas, qui investissent pour dépolluer. Ce sont les usagers qui paient sur leur facture d'eau le coût de la dépollution. En 2 ans et demi, le prix de l'eau a déjà augmenté de 16%. Ce n'est rien, si je puis dire, car il pourrait être multiplié par 2, voire par 4, dans certains endroits, d'après ce que nos auditions ont pu nous apprendre. Ce que fait cette proposition de loi, ce n'est pas nourrir une prétendue fabrique du doute, c'est tirer les conséquences d'une réalité désormais documentée, visible et partagée.
1: Les captages, il faut préciser les choses, hein. Il y a plusieurs types de captages. Il y a ce qu'on appelle les captages de surface et les captages en profondeur. Donc les captages de surface, c'est notre cas à nous, hein. La métropole de Toulouse est essentiellement alimentée par des captages dans la Garonne. Après, il y a quelques captages de secours qui se font sur des lacs de gravière, par exemple au nord de Toulouse, où ce sont des solutions de secours, ou une solution aussi qui nous vient de la montagne noire. Mais l'essentiel de l'eau qui nous arrive au niveau eau potable va être puisée dans la Garonne en captage de surface. Mais il y a des endroits où, y compris en longeant le cours de la Garonne, plus on va vers l'océan, en fait, et plus on a affaire à des captages en profondeur. Donc là, on a des captages qui vont parfois pompée dans des nappes très profondes, à plusieurs centaines de mètres de profondeur.
0: Enfin, on parle de cycle d'eau, on n'est pas sur les mêmes temporalités.
1: Tout à fait, c'est extrêmement important ça. C'est-à-dire que nous, on pense que, enfin, on n'est pas les seuls, puisque y compris au niveau institutionnel, par exemple, certains parlent de sanctuarisation même des nappes profondes. C'est un enjeu essentiel aujourd'hui, les nappes profondes, parce que ce sont effectivement des réserves qui se constituent sur des milliers d'années et qui se renouvelle très, très, très lentement. Donc, si on pompe là-dedans, ça peut être la cata, quoi. Surtout avec l'accroissement du changement climatique et des effets du changement climatique. Donc, il y a un enjeu essentiel à protéger ces nappes profondes, d'autant qu'on s'aperçoit de plus en plus que même elles peuvent être affectées par des pollutions, par le biais des infiltrations de certains produits.
7: Cependant, l'essentiel de l'eau potable provient des nappes souterraines. La nappe profonde de l'Éocène est particulièrement sollicitée pour l'alimentation en eau potable. Surexploitée, elle est en déficit depuis de nombreuses années. L'objectif est donc de diminuer les prélèvements de 20 millions de mètres cubes par an.
8: Dans ce type de nappe profonde, on ne peut pas imaginer que les pluies de l'année viennent compenser les prélèvements de l'année précédente. Cette compensation ne peut se concevoir que sur plusieurs décennies, voire plusieurs siècles. La difficulté, c'est qu'on gère au quotidien un déséquilibre et qu'il faut anticiper les problèmes qui pourraient survenir dans le futur. On s'inquiète beaucoup de voir la demande en eau potable augmenter sous l'effet du changement climatique.
1: Et par exemple, on a eu récemment plusieurs scandales liés aux eaux en bouteille. C'est assez significatif. Hein. Donc là aussi, il y a des associations et qui se constituent d'ailleurs en collectif, souvent, hein, le collectif Stop Embouteillage notamment, qui bataille sur la question de l'accaparement par des intérêts privés de l'eau dans certaines nappes profondes, donc qui même en viennent à l'utilisation pour l'embouteillage de certaines de ces réserves, en fait, se fait au détriment des populations locales. Et certaines populations se voient restreintes dans l'usage de l'eau, alors que les autorisations d'embouteillage ne sont pas modifiées. Ça, c'est quand même scandaleux. Encore un point sur l'accaparement de l'eau, hein, comme soulignait tout à l'heure. Ces nappes profondes peuvent être mises en jeu, par exemple, dans les prélèvements agricole, hein, on parle ces derniers temps des méga-bassines notamment, en Poitou, et là c'est aussi lié à ça, parce que en fait on avait l'habitude de ce qu'on appelait les retenues collinaires, c'était des sortes de petites retenues qui recevaient des eaux de déversement, de pente, enfin qui étaient liées à des eaux d'écoulement ou des eaux de pluie. Là c'est autre chose, c'est qu'on va pomper en profondeur pour remplir des méga-bassines, donc on va laisser à l'air. C'est quelques exemples pour souligner donc l'importance donc des nappes et des différents types en fait de captage. C'est-à-dire que aujourd'hui, c'est vrai qu'il y a des enjeux en fait de préservation des espaces qui sont autour de ces aires de captage de toutes les pollutions agricoles, industrielles et domestiques.
9: Sur Vital, c'est assez simple, hein. C'est une soumission d'un territoire à la multinationale. On peut appeler ça du néocolonialisme, on appelle ça comme on veut, mais c'est vraiment une perte de souveraineté au niveau d'un territoire. Ça part de la préfecture, qui est quand même le maître d'œuvre sur ces sujets-là, certes sans doute missionné par l'État. Les élus, eux, sont intoxiqués à la surtaxe sur les eaux minérales. Ils ne peuvent pas se passer de cet élément budgétaire. Les associations sur le terrain de Vittel, elles appartiennent toutes à Nestlé. C'est les mêmes gens. Une association qui va dans les écoles, qui est labellisée par l'éducation nationale pour leur apprendre à mesurer ce qu'il y a dans l'eau de Vittel, etc. Donc il y a vraiment une emprise sur l'ensemble du territoire. Et puis les gens sont dépendants parce que il y a 50 ans, il y avait 5000 emplois. Quand je suis arrivé à Vittel en 2015, il en restait 1100. Aujourd'hui, il en reste 500. Mais 500 emplois, comme les salariés de l'usine le disent, il vaut mieux 500 que zéro. Et donc, tout le monde est dépendant. Personne n'ose critiquer Nestlé. Il y a une vraie omerta. Tout à l'heure, on parlait du processus colonial. C'est bien les États qui ont colonisé en emmenant derrière elles des multinationales qui se sont construites sur la surexploitation des matières premières, du cacao, etc., hein, et puis de toutes les matières premières. Et aujourd'hui, retour à l'envoyeur, ces multinationales sont en train de dominer les pouvoirs étatiques. Et il faut réagir, quoi. Et ça, c'est politique.

0: L'eau est ce précieux carburant qui permet à tous les organes de notre corps de fonctionner. Notre corps a repris l'invention géniale des racines des plantes. En multipliant les points de contact, rien n'échappe à la sagacité des intestins. L'eau apporte les nutriments qu'elle a dissous aux villosités, qui en absorbent la plus infime trace. Les nutriments poursuivent leur route dans notre jardin intérieur. Ils progressent dans notre sang, qui n'est rien d'autre que du plasma, donc de l'eau. Propulsé par le muscle cardiaque, le plasma achemine les cellules sanguines au moyen d'un vaste réseau d'artères, de veines et de vaisseaux. Le sang a hérité des formidables propriétés de l'eau. Il transporte et diffuse dans le corps les éléments nutritifs nécessaires aux fonctions vitales. Le cycle de l'eau, qui passe par chacun de nous, permet à la nature de recycler l'eau expulsée et nous débarrasse de nos déchets. Quelque chose qui a été nous-mêmes nous échappe. Et c'est ainsi que nous participons à ce grand échange de molécules.
1: J'aime bien dire que l'eau, en fait, c'est un élément très particulier parce qu'en fait, c'est un élément indispensable à la vie et c'est un milieu de vie, c'est un milieu vivant, tout ça à la fois. Il y a des espèces qui ne peuvent vivre que dans l'eau, donc c'est vital pour elles et nous avons un besoin vital de l'eau. Tous les êtres vivants et toutes les plantes ont un besoin vital de l'eau. Et donc ça me fait une spécificité totalement unique sur notre planète et qui devrait lui donner un statut ultra protégé. Et tout précieux, à fait particulier. Ouais. C'est un commun. Et alors, c'est pour, en ce sens aussi, moi, j'aime pas parler de bien commun, hein, parce que dans l'idée de bien, il y a l'idée de marchandisation quelque part. Hein, on parle aussi de ressources à nous. Tout ce vocabulaire hérité, en fait, d'une sorte d'appropriation par les humains de cet élément. Je crois qu'il faut s'en départir quelque part et pour effectivement aller vers un nouveau paradigme, quoi, c'est-à-dire considérer que cet élément est un commun essentiel de tout le vivant.
2: Tu l'as évoqué au niveau des principales pollutions, il y a l'agriculture, les industries, les rejets urbains. Est-ce qu'on peut hiérarchiser les responsabilités dans les pollutions diverses de l'eau ?
1: Hiérarchiser. En tout cas, ce qui est certain, c'est que il y a un tout petit nombre d'acteurs qui sont responsables d'énormément de pollution. Mmh. Et c'est vrai que l'agriculture intensive, notamment, est énormément polluante. Mais il y a aussi un certain nombre d'industries qui le sont. Hein. C'est pas une histoire de stigmatisation de tel ou tel acteur sur le champ social, quoi. C'est des constats, hein. C'est-à-dire que bon, quand on regarde en fait la genèse de l'agriculture telle qu'elle existe aujourd'hui, le modèle agricole tel qu'il existe aujourd'hui en France, il est l'héritage de tout un tas d'injonctions et de contraintes, je dirais. Hein. C'est intéressant de lire par exemple le bouquin d'Inès Leroux sur le remembrement qui a été fait récemment, parce qu'on voit comment dans les années 50, en fait, d'une petite polyculture avec des parcelles pas très grandes qui étaient très respectueuses en fait de l'environnement. Il y avait des champs cloisonnés, des haies partout.
2: Très important, les haies, d'ailleurs.
1: Exactement, très important, on pourra en reparler. Très végétalisé, des petites fermes qui étaient en capacité d'autonomie pour beaucoup et qui aussi donc pouvaient faire disposer de leurs produits, mais de leurs produits dans leur multiplicité, c'est-à-dire qu'il y avait des arbres, il y avait des fruitiers, il y avait du petit élevage, il y avait de l'élevage bovin ou porcin, il y avait des cultures destinées au bétail et tout ça, mais donc c'était une agriculture qui avait un fonctionnement très vertueux. On y revient d'ailleurs aujourd'hui quand on parle d'agroécologie. Donc tout ça a été déconstruit par le remembrement et l'arrivée des machines agricoles, du machinisme, la nécessité imposée, parce que ça a été imposé à la plupart des paysans. Donc la destruction des haies...
2: Tout à fait, il y a l'utilisation aussi des armes chimiques qui restaient de la guerre, qu'il a fallu utiliser, et c'est devenu en fait un herbicide redoutable, évidemment. Et ça a aussi amené toute une nouvelle logique autour de l'agriculture intensive.
3: La première raison, c'était déjà que j'avais envie de comprendre comment on en est arrivé aux algues vertes. Qu'est-ce qu'il y avait avant les algues vertes? Comment s'était installée l'agriculture intensive en Bretagne, puis le Limousin, la Marne et la Normandie? Comment les zones rurales françaises avaient vécu cette époque de modernisation, parce qu'on leur a imposé en fait ce remembrement, ces échanges parcellaires, ces destructions de haies et de bocages? Et puis aussi, quand j'ai découvert toutes les résistances, tous les conflits, la façon dont les gens s'étaient insurgés contre le remembrement au point où les bulldozers ont dû être accompagnés par des CRS dans les villages. Et j'ai trouvé ça passionnant que ce conflit et cette résistance ne soient pas connus et de les faire revivre et de repeupler les imaginaires en fait de cette histoire conflictuelle, de cette histoire qui n'avait pas été acceptée docilement et même parfois qui avait été dans certains endroits, notamment dans le Finistère, qui avait été gagnée au terme d'un long bras de fer. C'est vrai que moi j'étais pour le remembrement, mais après c'était pas beau à voir les paysages, c'était un vrai champ de bataille. Et ça nous a marqué cette expression parce qu'on trouvait qu'elle était à la fois imagée et à la fois elle faisait partie du champ lexical de la guerre. Et tous les témoins ont parlé d'une guerre en fait. On dit pour nous le remembrement ça a été une guerre.
1: On a fait toute une campagne d'information ou de désinformation selon, pour dire que ben, les agriculteurs devaient nourrir la France et tout ça. Il y avait une réalité là. Hein, c'est certain qu'il y avait besoin de produire. Mais je crois que le modèle qui a été choisi en fait était vicié au départ quoi, et a introduit tout un tas d'effets pervers dont on récolte les fruits et dont les agriculteurs eux-mêmes récoltent les fruits aujourd'hui. Et donc je crois qu'aujourd'hui, il s'agit en fait de montrer comment on peut revenir à une agriculture vertueuse, respectueuse du vivant, respectueuse de l'environnement, respectueuse des sols. Mmh. Et ça, c'est essentiel parce que moi, étant jeune, je travaillais l'été dans une ferme et je m'apercevais qu'il y avait des paysans en fait, qui ne savaient même plus ou qui ne s'intéressaient plus à ce qu'ils plantaient. Mmh. Ils attendaient que le technicien agricole de la coopérative vienne leur dire « Cette année, il faudra mettre tel ou tel... plante parce que c'est ça qui va être demandé ou qui va rapporter le plus. Et c'était une logique totalement différente. Quoi.
2: Est-ce qu'on n'a pas déjà franchi un point de non-retour ?
1: Ce qui est certain, c'est qu'il y a une dégradation. Bon, alors, au niveau du climat, les scientifiques du GIEC parlaient d'une dizaine d'années pour réagir. C'est vrai qu'au niveau de la biodiversité, on en parle moins, mais c'est catastrophique aussi. La disparition des espèces s'accélère à vitesse grand V. Et ça, c'est vrai qu'on s'aperçoit quand même que, comment dire, quand on pose des actes forts, il y a des possibilités de retour vertueux aussi, de préserver des choses. Enfin, la question des sols, par exemple, de ce point de vue-là, est quand même centrale, hein, parce qu'il y a des milliers d'espèces vivantes qui vivent dans les sols et qu'on ne soupçonne pas trop, ou auxquelles on ne s'intéresse pas trop, et qui permettent justement toute cette vie des sols qui participent à leur richesse et à leur capacité à nous nourrir. C'est vrai que, par exemple, toutes les pratiques d'agriculture, de conservation des sols et tout. Bon, on a assisté à des conférences il n'y a pas très longtemps, là, organisées par FNE, France Nature Environnement. Enfin, que cette agriculture-là, à une échelle donc, d'une entreprise agricole, hein, d'une ferme, elle pouvait avoir des effets très positifs sur les sols et donc tout ce qui est leur capacité à être productif et tout ça, dans un modèle hors pesticides, voilà, à proprement parler.
2: La biodiversité est impactée, menacée. Ça a aussi une conséquence directe sur la santé humaine parce que la pollution ne reste pas dans la nature. Elle finit dans nos verres pour rejoindre le thème de l'eau. Quels sont les risques pour la santé
1: en fait ? Il y a des risques, disons, qui sont pointés, hein, y compris par les agences nationales qui ont à voir avec ça, hein, les ARS et l'ANSES, y compris au niveau européen ou au niveau international. Donc, des risques pour la santé de certaines substances, ils sont avérés aujourd'hui. Donc, on voit bien qu'il y a des tentatives de remettre en cause, c'est toujours pareil, il y a des lobbies qui ont tout intérêt à produire des contre-analyses, parfois en s'appuyant sur des scientifiques ou des pseudo-scientifiques, disons, qui ont des intérêts bien partagés avec ces effets pervers et ces effets nocifs pour la santé. Ils sont très importants, notamment au niveau des cancers. Bon, si on prend par exemple le cas des PFAS, hein, bon, les PFAS, ils sont connus, c'est dans les années, après, juste à la fin de la Deuxième Guerre mondiale, quoi, qu'ils ont commencé à être utilisés au niveau militaire. Tu le citais tout à l'heure pour certains autres produits. Là, c'est pareil, hein, on l'utilisait au niveau militaire. Et puis, bon, on s'est aperçu que c'était un matériau extrêmement intéressant pour des tas d'utilisations, et notamment dans les ustensiles de cuisine, dans les poêles, pour faire que ça soit anti-adhésif, etc. Bon, et donc, par exemple, le Trust DuPont de Nemours a utilisé cette substance très tôt. Il y a très longtemps, on s'est aperçu déjà des premiers effets près des usines de Dupont de Nemours où des agriculteurs voyaient leurs vaches devenir complètement folles et très malades et mourir dans des souffrances terribles. Puis des agriculteurs eux-mêmes et des gens proches des usines qui tombaient malades. Et donc là, il y a eu des lanceurs d'alerte, les premiers lanceurs d'alerte d'une certaine manière, qui ont commencé à agir et à essayer d'alerter, d'obtenir des modifications de ces productions-là, avec énormément de difficultés. C'est des batailles qui ont duré pour... Il y a un avocat qui a travaillé sur le dossier, ça fait 30 ans qu'il travaille sur le dossier, quoi. Et donc, il a réussi à obtenir des indemnisations. Au départ, il voulait obtenir une indemnisation collective, enfin, disons, un règlement collectif. L'entreprise l'a obligé à attaquer, en fait, dossier après dossier. Ce qu'il fait, et dossier après dossier, il gagne de plus en plus d'argent, d'ailleurs, pour les gens qui sont malades. Mais l'entreprise préfère ça à un règlement global du dossier, parce que pendant ce temps, elle continue à produire ces substances.
4: Dupont a fait fortune avec la dynamite. Le nylon. Mais surtout avec le téflon. Ce matériau magique qui empêche les aliments de coller au fond de vos poils. Mais derrière le succès du téflon, Dupont cache un lourd secret.
5: Je n'arrive pas à croire que pour Dupont, l'argent vaut plus que la vie des gens.
6: Des gens meurent à cause d'eux.
7: Nous avons lancé un procès contre Dupont pour pouvoir accéder à leurs documents internes. En les parcourant, il y avait mention d'une substance qui était rejetée dans la décharge et qui était incroyablement toxique et probablement la cause de maladies des animaux. Elle passait totalement sous les radars des autorités. Elle était appelée PFOA. Dès les années 60, les scientifiques de Dupont trouvent que le PFOA cause de nombreux effets toxiques sur plusieurs espèces animales, sur les rats, les lapins, les cochons d'Inde, les chiens. C'est encore plus préoccupant lorsqu'ils commencent à faire les premières études sur les effets du PFOA sur le cancer dans les années 80. Les scientifiques de Dupont concluent que la substance cause des tumeurs aux testicules sur les rats exposés. Cette substance s'était répandue dans le réseau d'eau potable de toute une région. Des dizaines de milliers de personnes buvaient probablement cette eau. On était face à un grave problème de santé publique. Ça, c'est le compte-rendu d'une réunion qui a eu lieu au siège de Dupont en 1984, juste après qu'ils aient trouvé le polluant dans l'eau potable et où ils se demandent s'ils doivent arrêter ou continuer de l'utiliser.
8: Et qu'est-ce qu'ils ont décidé ?
7: Malheureusement, ils ont décidé de continuer et même d'augmenter leur utilisation.
9: Sous pression, aux États-Unis, Dupont a abandonné l'utilisation du PFOA en 2015.
10: Ces usines présentes partout dans le monde ont répandu leur PFAS sans aucun contrôle. Résultat, nous sommes tous exposés.
1: Alors, certaines de ces substances, maintenant, sont interdites. En France, notamment, il y a eu l'an dernier un texte qui a interdit certaines de ces substances, enfin, les PFAS, pour réutiliser le terme, dans certains produits, mais c'est pas totalement. C'est-à-dire, là encore, des lobbies ont réussi à empêcher que ça soit encore utilisé, empêcher que ça soit interdit sur tous les produits. Et sur cet aspect-là, il y avait des pays européens, il y avait 5 pays en Europe qui demandaient l'interdiction totale de la production des PFAS, parce qu'aujourd'hui, des molécules de PFAS, en fait, il y en a des milliers, des PFAS différents, hein. C'est perfluoro et polyfluoroalkylé. Il y en a des milliers, et ce sont des molécules extrêmement résistantes qui, dans la nature, en fait, sont très inquiétantes parce qu'on ne sait pas trop comment elles vont évoluer dans le temps et comment, enfin, on sait les détruire, mais c'est c'est beaucoup plus compliqué que pour d'autres molécules. Alors, ça, c'est un cas. Mais il y a le cas des pesticides. Si on parle santé, le cas des pesticides, énormément de populations sont exposées aux pesticides par l'épandage à proximité. Là, il y a eu une étude sur les pesticides dans l'air. En tout cas, ils ont prouvé que ces pesticides, en fait, quand il y avait des épandages dans les vignes, dans les corbières par exemple, sur la côte à Narbonne, à des dizaines de kilomètres parfois de là où s'est fait l'épandage, il y avait encore des traces de ces molécules dans l'air. Alors, quand on nous dit que les zones d'épandage doivent être à quelques dizaines de mètres simplement, enfin,
2: des maisons.
1: Il y a des tas d'écoles, par exemple, qui sont à proximité. Il y a eu des mesures qui ont été faites par des riverains sur les cheveux, notamment, où on voit qu'il y a des pesticides dans les corps, quoi. Hein. Donc aujourd'hui, en fait, nos corps, ils cumulent tout un tas de pesticides. On pourrait parler d'autres produits moins sur le devant de la scène, comme les nanoparticules. En fait, ce sont encore d'autres produits qui sont là aussi, dont on ne maîtrise pas du tout l'évolution dans le temps et qui sont capables de filtrer la paroi intestinale et donc de rester dans le corps. Et qu'est-ce qu'ils deviennent dans le corps, ça, on ne sait pas trop. Voilà.
8: Un autre polluant dont on a beaucoup entendu parler ces derniers temps, les PFAS, les fameux polluants éternels. Derrière ce sigle se cache une famille de molécules qu'on utilise beaucoup dans l'industrie depuis des décennies parce qu'elles ont des propriétés très intéressantes. On les appelle les polluants éternels parce qu'ils sont très, très difficiles à détruire et parce qu'ils persistent donc pendant très, très longtemps dans l'environnement. C'est à cause de leur liaison carbone-fluor, l'une des liaisons les plus résistantes qu'ait créée la chimie. Depuis plus de 70 ans, ces polluants éternels s'accumulent dans les milieux naturels, sans épargner les eaux de surface et la nappe phréatique. Voilà pourquoi on les retrouve dans l'eau du robinet.
11: Souvent, les PFAS, en fait, on va les trouver en cocktail. On les trouve déjà en cocktail dans notre sang ou dans nos urines. Quand on va faire des mesures, on va faire un prélèvement sanguin, on va doser s'il y a des PFAS dans le sang, on va en trouver des dizaines différents. Et ces molécules, elles peuvent persister 3 ans, 4 ans, avant qu'on soit capable de les éliminer. Le problème, c'est que vous êtes exposé tous les jours. Alors par l'eau du robinet, par l'alimentation, par nos usages quotidiens, tout ça finit par s'accumuler. Et donc plus on vieillit, plus on trouve des molécules persistantes dans l'organisme par rapport à un jeune organisme.
10: Il existe plus de 10 000 PFAS différents. Certains sont plus dangereux que d'autres. Mais il n'y a aucun doute sur leur toxicité.
11: Alors on sait que les PFAS, dans leur globalité, on va dire, complexe, sont associés à un certain nombre de pathologies. Des perturbations des niveaux de lipides sanguins, et on sait que quand on perturbe les niveaux de lipides sanguins, ça peut engendrer des pathologies cardiovasculaires. Ça, c'est fortement suspecté. Et puis également des retards de croissance, par exemple, chez l'enfant, au cours du développement fœtal. On a aussi des pathologies cancéreuses, qui sont suspectés de différents niveaux, ça fait déjà beaucoup.
2: Quel est le rapport direct avec l'eau? C'est-à-dire comment...
1: Ces molécules se retrouvent dans l'eau, en fait.
2: Voilà, dans l'eau qui est censée être sûre et qui provient de notre robinet.
1: Parce que là, on parlait effectivement des pollutions, enfin, quand on parle des pollutions aux pesticides, au départ, sauf qu'il y a des infiltrations,
2: voilà.
1: Il y a l'infiltration de l'eau, les eaux ruissellent, les eaux vont dans les cours d'eau, et donc quand il y a des prélèvements en surface, par exemple, comme je l'évoquais tout à l'heure, c'est cette eau qu'on pompe. Alors, elle est traitée, bien entendu. Elle est traitée en amont et elle est traitée aussi quand on la restitue située à la rivière. C'est plus ou moins, performant. Hein, et donc, sont restituées aux rivières des eaux qui ne sont pas toujours très propres. Quoi.
2: Et qui vont être consommées
1: Elles sont restituées aux rivières. Après, okay. dans les rivières, effectivement, on y pompe une eau qui est dans un état X. Et donc, les traitements, ils sont de plus en plus sophistiqués. Enfin, il y a des traitements au charbon actif, il y a plusieurs techniques. Hein. Aujourd'hui, il y a jusqu'à des techniques ultra sophistiquées, comme l'osmose inverse, qui sont proposées, par exemple, à la région parisienne, mais dont, là aussi, les associations se méfient. Enfin, ce n'est pas tellement qu'elles se méfient de la technique, mais l'osmose inverse est un exemple du tout techniciste qui peut être trompeur, parce que, en fait, un des principaux enjeux par rapport à la question de l'eau, c'est pas tellement la capacité à pouvoir traiter des pollutions que notre capacité à éviter éviter les pollutions. C'est-à-dire que nous, on pense qu'il serait beaucoup plus vertueux.

0: faut éviter vraiment le mieux possible toutes ces pollutions en amont. Et pour certaines substances, c'est la seule façon, c'est d'arrêter la production de ces substances. Pour les PFAS, par exemple, on s'aperçoit que c'est, il y en a partout maintenant. Hein. Il y a des études internationales qui ont été faites. On en trouve partout, partout. Il faut prendre le taureau par les cornes, quoi. C'est une substance dont on peut se passer. Alors, il y a quelques soucis, par exemple, par rapport aux protections de certaines tenues de pompiers ou des choses comme ça, mais on va trouver des solutions, je pense, à terme. En tout cas, moi, je pense que l'interdiction de ces substances à la production est essentielle aujourd'hui dans une optique, disons, de considérer l'élément majeur que constitue l'eau dans notre système du vivant à sa juste valeur, quoi.
1: Oui, parce que c'est pas malheureusement les seules sources de perturbateurs endocriniens. On est quand même
0: On est soumis à un tas. Alors par l'alimentation, j'ai pas parlé des microplastiques, mais là aussi on en trouve partout. Des microplastiques maintenant, justement, ils se déversent ils se fragmentent, ils vont dans les cours d'eau, ils vont dans les océans. On a un océan de plastique qui se balade là. Bon, enfin, ces sources de pollution, quoi, elles se surajoutent les unes aux autres. C'est pas qu'elles se succèdent dans le temps, non, elles se surajoutent. Et c'est ça qui est le plus problématique. On n'en a pas parlé encore, mais dans les atteintes à la santé, il y a quelque chose qu'on apprécie très mal aujourd'hui, c'est les effets cocktails. C'est-à-dire qu'il y a comment interagissent diverses molécules en présence en même temps dans le corps. Par exemple, plusieurs substances liées aux pesticides, des PFAS, des microplastiques, tout ça, ça se surajoute aussi, hein, et leur action concomitante a sûrement des effets bien plus pervers que la seule présence d'une molécule isolée.
2: Jusqu'à présent, en Europe, il n'y avait aucune réglementation pour les PFAS. Donc même si l'eau du robinet était contaminée, on continuait à en boire sans la moindre restriction. Cela va enfin changer à partir de 2026. Une norme européenne imposera de contrôler les 20 PFAS jugés les plus dangereux. La somme de ces 20 PFAS ne devra pas excéder 100 nanogrammes par litre d'eau. Une norme déjà dépassée dans certaines régions. Pour comprendre, direction la vallée de la chimie à Pierre-Bénite, au sud de Lyon. Depuis 70 ans, ces usines utilisent des PFAS et rejettent leurs eaux sales dans le Rhône. Des tonnes de polluants éternels se retrouvent dans la nappe alluviale qui borde le fleuve. Il contamine la station de pompage de Ternay, qui alimente 170 000 habitants en eau potable au sud de Lyon.
3: Et je suis en colère. On ne trouve pas de solution. Eh bien, on boit quand même l'eau et on mange les légumes qui sont pollués. Donc on nous empoisonne à petit feu.
2: Arkema, qui fabrique des plastiques pour l'électronique et les batteries, a rejeté dans le Rhône jusqu'à 3,5 tonnes de PFAS par an. Elle n'a arrêté de les utiliser que fin 2024. Juste à côté, l'usine Daikin, qui fabrique des caoutchoucs pour les moteurs de voitures, s'en sert toujours. Elle a installé des filtres censés retenir la quasi-totalité des PFAS. Mais on n'est pas tiré d'affaire pour autant, car les polluants se sont accumulés dans la nappe.
4: Une nappe, ça ne se décontamine pas. Vous avez un stock de ces molécules-là qui est probablement piégé dans les sédiments. Ben vous allez avoir comme ça une diffusion pendant encore des années de ces molécules-là et donc qui vont contaminer l'eau du robinet. Donc on n'est pas prêt de s'en débarrasser.

0: De retour sur les ondes de Canal Sud avec Christian Bélinguier de Au Secours 31.
1: L'eau, c'est un bien commun global pour différentes raisons. D'abord parce que les cours d'eau sont souvent transfrontaliers. Donc quand on parle d'eau, on parle de coopération avec ses voisins. Voilà, l'eau ne respecte pas du tout les frontières administratives. Ensuite, parce que l'eau qui s'évapore n'appartient à personne et traverse les frontières avant de retomber sous forme de précipitation ailleurs, dans un autre pays. Donc ce qui en fait aussi un bien commun global. Et en plus, l'eau est transportée dans les différents biens et services qu'on consomme partout. Par exemple, un gin utilise 11 000 litres d'eau. Cette eau va être pompée dans un endroit où est produit coton pour le gin. Et ensuite, le gin va être acheté dans un autre pays. Mais aussi que l'on mesure mieux l'empreinte eau des différents produits qu'on échange, parce que demain, peut-être que le commerce international va se baser sur la quantité d'eau qui est utilisée dans un bien pour taxer plus ou moins les biens qui seront importés ou exportés. Et puis aussi, évidemment, il faut un traité global qui fasse la promotion de l'accès à l'eau et à l'assainissement partout dans le monde. On a encore 30% de la population mondiale qui n'a pas accès à l'eau potable et 50% de la population mondiale qui n'a pas accès à l'assainissement.
2: Là où c'est problématique, c'est que même des endroits où on pourrait penser que l'eau est préservée totalement, en montagne par exemple, il y a des chercheurs du CNRS qui ont fait une étude dans les lacs, des lacs des Pyrénées en Ariège notamment, et ils ont retrouvé des pollutions jusqu'à 2000 mètres d'altitude dans les lacs de montagne. Et alors comment, on va se dire, des polluants arrivent là? Et bien, par exemple, par le bétail qui est mis en estive là, parce que c'est ce bétail, il est traité avec des insecticides. Quand il urine dans les zones humides, tout ça va dans les ruisselets, et ça va dans les lacs, et il y a des lacs qui sont carrément eutrophisés, quoi, c'est-à-dire où la vie disparaît parce que il y a ces insecticides qui se retrouvent là. Il faut agir, disons, sur ces aspects multifactoriels à la hauteur de l'enjeu, c'est-à-dire que là, je crois qu'on peut pas se contenter de petites mesures parcellaires, quoi. Il y a des endroits où il faut agir de manière globale et même à une échelle internationale. C'est pour ça que nous, on participe au mouvement européen de l'eau, un mouvement qui regroupe des associations qui agissent sur ce secteur-là. On pense qu'il y a une nécessité de se coordonner aussi à un niveau plus large pour pouvoir être fort, quoi, et avoir un poids par rapport aux acteurs publics. Participe au Forum des mouvements de l'eau, c'est une structuration nationale, donc il y aura en octobre prochain à Toulouse le deuxième forum des mouvements de l'eau, donc avec tout un tas d'associations et d'organisations qui agissent sur ce domaine-là, moment durant lequel on va travailler sur ces questions-là et voir comment agir ensemble mieux pour préserver l'eau. On voit que ces dernières années, il y a des formes de mobilisation, y compris qui sont nouvelles et très intéressante à observer. Bon, il y a eu l'expérience Notre-Dame-des-Landes sur notre champ, mais après, bon, tout ce qui a été fait autour des méga-bassines et d'autres luttes du même type, ça permet de voir comment la jeunesse notamment arrive à se coordonner, à utiliser des formes d'intervention différentes, avec la plupart du temps non violentes, bien, en croisant aussi des formes d'action culturelles, militantes, démocratiques. Enfin, il y a toute une appréhension, disons, dans ces luttes-là, qui est intéressante à observer parce que ça recoupe aussi un autre rapport, disons, à l'organisation des luttes même et à la manière, disons, de les vivre. Et dans ce qui s'est passé sur les méga-bassines, on a vu que le pouvoir s'est raidit énormément et a utilisé la violence d'une manière disproportionnée face à des manifestants qui, pour les 99%, étaient ultra-pacifiques.
0: Le gouvernement, c'est aussi l'allié directement des forces un petit peu rétrogrades, je vais dire. Là, en l'occurrence, la FNSEA qui continue aussi à appeler à une ultra-irrigation, aux méga-bassines et à défendre un modèle d'agriculture ultra-productiviste.
2: Oui, effectivement, il y a donc, on en parlait tout à l'heure, les lobbies liés à ce type d'agriculture, eh bien, ils sont puissants parce qu'ils ont réussi à s'implanter dans des espaces de pouvoir et de levier, enfin, les chambres d'agriculture, les banques de l'agriculture. Enfin, il y a tout un tas d'instances en fait, où il y a des représentants de ces lobbies-là qui leur donnent un pouvoir largement au-delà de ce qu'ils représentent réellement dans la société aujourd'hui, quoi, hein. Aujourd'hui, on a 400 000 agriculteurs en France et agricultrices. La FNSE en tant que telle, qui représente-t-elle réellement parmi ces agriculteurs, il faut y regarder de près. Il y a de plus en plus d'agriculteurs qui se réclament de notre modèle d'agriculture, qui ont envie d'autre chose. Et puis, il y a des agriculteurs aussi qui sont un peu désespérés par la manière dont ils n'arrivent pas à survivre. Mais là, politiquement, c'est intéressant de regarder ce qui se passe au niveau de la manière dont le modèle agricole est perpétué dans ses formes anciennes par la création même de la PAC. La manière dont la politique agricole commune fonctionne au niveau européen. C'est-à-dire que le système de délivrance des subventions qui fonctionne en fait à la taille des exploitations, au nombre d'hectares, est caduque, quoi. Il faut passer à autre chose. C'est-à-dire qu'il y a des notions, il faut introduire dans ces systèmes de financement des notions qui sont liées aux aspects vertueux du modèle agricole, enfin à d'autres dimensions, disons, qui sont à la préservation des sols, de l'eau, etc. Ça devrait être basé là-dessus, le système du financement. Or, aujourd'hui, il fonctionne sur un modèle dépassé. Hein.
0: Il faut de l'eau, en fait. Pour faire de l'agriculture, l'élevage alors, indirectement, il faut de l'eau.
2: Justement, il faut de l'eau, plus ou moins. Hein. On s'aperçoit qu'en fait, il y a un nombre d'agriculteurs réduit qui sont des agriculteurs irrigants. Mais les agriculteurs irrigants, ils consomment beaucoup d'eau. C'est sur des productions qui sont très...
0: maïs.
2: Voilà, y compris, il y a des productions qui ne sont plus adaptées ou pas adaptées aux territoires sur lesquels elles sont faites. Et donc là, il y a aussi des interrogations à avoir sur... je parlais tout à l'heure de la polyculture, mais dans un modèle agricole qui en évolution et sur une agroécologie, il faut aussi regarder comment pourraient cohabiter des aspects du développement d'une ferme avec des productions diversifiées qui cèdent les unes les autres d'une certaine manière, hein, qui permettent d'avoir quelque chose qui n'épuise pas les sols d'une part et quelque chose qui permette à l'agriculteur de s'en sortir d'autre part, quoi, de s'en sortir au mieux et sans forcément recourir massivement aux aides et aux subventions. Et ça, il y a quand même des modèles qui fonctionnent, hein. On voit que, enfin, par exemple, pour citer ce qui se passe autour des villes avec les AMAP, il y a des paysans maintenant qui vont vendre directement leur production ou qui créent des boutiques à plusieurs pour mettre à disposition leur production et qui arrivent à s'en sortir sans avoir des centaines d'hectares de terre parce que c'est un autre modèle. Leurs productions sont mieux valorisées, il y a moins d'intermédiaires. Ça se fait en circuit court. Hein, donc là, nous, on a développé justement, parce qu'il y a une dimension politique bien sûr très forte sur ça, en vue des prochaines municipales, une sorte de manifeste, un texte qui propose 25 propositions, disons, par rapport à la question de l'eau dans une métropole et sur les territoires, disons, qui ont à voir avec les élections municipales. On développe l'idée que la question de la place des décideurs publics vis-à-vis des agriculteurs, elle est importante. Les collectivités territoriales peuvent favoriser, hein, le développement d'une agriculture vertueuse par aussi des contrats privilégiés, par l'utilisation du bio dans les cantines, par le développement du maraîchage urbain, par la favorisation des circuits courts. Enfin, il y a toute une série de possibilités qui permettent d'agir. Et on parlait tout à l'heure des pollutions, par exemple, ça, c'est dans l'idée de contrat aussi, c'est-à-dire avoir ces engagements vis-à-vis d'agriculteurs moyennant, disons, une agriculture moins utilisatrice d'intrants, moins destructrice du vivant, c'est quelque chose, à mon avis, de possible.
0: Ouais, bien, il y a des expériences autour de la sécurité aussi sociale de l'alimentation, avec des partenariats, avec des fermes éco-responsable, ben, est-ce qu'on peut faire vraiment un contre-pouvoir?
2: Nous, on pense en tout cas que les citoyens et les citoyennes, dans ce contexte-là, ils ont un rôle énorme à jouer, et leurs organisations aussi, donc les associations, les organisations syndicales, enfin bon, tous ceux qui s'intéressent, disons, à ce que le modèle de société que l'on construit, il soit fondé sur, disons, quelque chose qui permette au plus grand nombre, enfin à tous, disons, de vivre dans de bonnes conditions sans qu'il y ait une accaparation de certains éléments qui sont indispensables à tous. Et que, je ne sais pas, la course à la production, par exemple, la course à la production, aujourd'hui, on s'aperçoit qu'il y en a beaucoup qui en reviennent, hein, la course à la consommation. Mmh. On voit qu'il y a quand même des effets de tassement, d'une consommation à outrance de produits très vite périmés, tout ça. Et donc, c'est vrai que, par ailleurs, on ne l'a pas souligné, mais dans le bilan lié à l'eau, tout ce qui est production industrielle, c'est énorme, hein, parce que l'eau, elle est indispensable pour des tas et des tas de productions, mais en très grosse quantité. Et c'est vrai que ça, c'est aussi, ça demande de repenser, disons, plus globalement les choses, quoi, parce que effectivement, c'est pas soutenable sur la longue durée, d'autant plus dans un contexte de changement climatique accentuée. Et là, c'est vrai que, quelque part, les événements et quand je dis l'accentuation du changement climatique, tous ces événements extrêmes qui arrivent aujourd'hui, ils nous rappellent, chaque fois des rappels à la réalité. On y réagit, mais parfois trop ponctuellement, on va dire. La mémoire longue, elle a du mal à s'installer. Je pense que ça va être de plus en plus prégnant dans les années qui viennent, hein, c'est-à-dire que là aussi, on va en avoir un effet, on ne l'a peut-être pas assez souligné, mais l'accentuation des sécheresses et des inondations, par exemple, ces phénomènes très, très extrêmes. Là, par exemple, on voit qu'il y a un épisode très, très pluvieux. Ça participe de ce changement climatique. Hein. Ce n'est pas simplement la diminution, l'assèchement. C'est aussi à des moments des événements très violents dans tous les sens, quoi. C'est un dérèglement climatique. Et ça, je crois que ça va influer forcément sur la capacité des sociétés à réagir collectivement. On peut l'espérer, en tout cas. Bon, c'est vrai qu'on est dans un moment très difficile au niveau mondial, parce qu'il y a des réactions de protection, des réactions identitaires, des phénomènes de repli et tout ça. Mais je crois que, on a quand même... Il y a de beaux moments aussi d'espoir. Et moi, je vois que c'est les moments de mobilisation de ces dernières années, notamment sur ces luttes-là. Hein, on soulignait les bassines, mais sur la 69, il y avait des dizaines de milliers de personnes à certaines mobilisations. Donc, alors qu'au départ, moi, je me souviens avoir été au début de cette mobilisation sur la 69. On était quelques dizaines, quoi. Hein. C'est quand même le signe que quand il y a des gens qui s'accrochent, qui montrent l'articulation des choses, qui sont capables d'argumenter, d'être tenaces, d'être rassembleurs aussi par les formes différentes qui sont proposées à l'intervention et à la mobilisation, ça peut porter. C'est vrai qu'on est dans un contexte difficile, mais je pense que les enjeux, eux, ils sont là, quoi. Donc, soit on baisse les bras et on attend que je ne sais pas quoi nous tombe sur la tête, soit on décide d'agir et il y a matière.
3: Et qu'est-ce que les mégabassines ? Eh bien, c'est un grand réservoir retenant de l'eau. Elle est construite en creusant dans un champ, c'est donc une sorte de piscine surélevée, un bassin entouré de buttes. Son sol est couvert de bâches pour retenir l'eau. Elle est censée servir aux agriculteurs pour l'irrigation. On la remplit peu à peu durant l'hiver, au fil des pluies, afin que l'eau soit disponible en cas de sécheresse extrême. On parle tantôt de bassine ou de retenue de substitution, mais quand le projet est très grand, c'est là qu'on parle de méga-bassine. Celle de Sainte-Soline en fait justement partie. Elle s'étend sur 10 hectares avec une capacité d'environ 700 000 m3 d'eau. Le projet global dans les Deux-Sèvres prévoit 16 mégabassines, soit 6 millions de mètres cubes d'eau, l'équivalent de 1500 piscines olympiques. Mais d'où vient toute cette eau ? Eh bien, elle provient des nappes phréatiques en hiver, car c'est là qu'elles se remplissent le plus en raison des pluies. Concrètement, l'eau de pluie s'écoule dans les nappes phréatiques et c'est cette eau qu'on vient pomper pour remplir le réservoir et retenir l'eau. Les partisans de ces mégabassines, comme celle de Sainte-Soline, les décrivent comme une solution de survie pour les agriculteurs afin d'irriguer leurs cultures face aux sécheresses extrêmes. Les manifestants dénoncent le risque d'un accaparement de la ressource de l'eau par l'agriculture intensive, d'autant plus face à l'urgence climatique qui accroît les sécheresses. Ils affirment également que les mégabassines viennent favoriser les cultures gourmandes en eau, là où il faudrait peut-être plutôt changer les modes de production. Et donc, vous le comprenez, la critique est également écologique, car ces bassins artificiels viennent puiser dans les nappes phréatiques en les épuisant alors qu'elles sont déjà très fragilisées. Fragiliser un morceau d'un écosystème fragilise potentiellement tout l'écosystème. Ça causerait également deux types de pertes. Une perte quantitative à cause de l'évaporation. Et oui, l'eau est à l'air libre face au soleil, face à la chaleur. Et une perte qualitative, car en sortant l'eau des nappes phréatiques, et donc en la mettant à l'air libre encore une fois, eh bien cela pourrait favoriser le développement de cyanobactéries, des micro-organismes potentiellement toxiques.
0: Des exemples mortifères autour de l'eau. Alors, dans notre région, entre les grands chantiers là, inutiles de la 69, je pense évidemment aux gravières alluvionnaires qui vont utiliser
2: le gravat, les sables et les graves.
0: Pour la fabrication du goudron.
2: Ah oui, c'est utilisé beaucoup dans le bâtiment, effectivement, et dans les chantiers de route, etc. Bon, ce sont des matériaux de très haute qualité pour eux, hein, pour les industriels. Et donc, c'est vrai que ces graves alluvionnaires sont très prisés, d'autant qu'ils sont de plus en plus difficiles à trouver parce qu'on a épuisé les ressources dans beaucoup d'endroits et qu'on s'aperçoit en fait des effets délétères de l'exploitation de ces graves. À une époque, on les exploitait même dans les lits des rivières et là, c'était extrêmement destructeur. Hein, ça a détruit les lits des rivières avec tout le substrat qui était très, très important pour la biodiversité et tout ça et le fonctionnement même des cours d'eau. Et donc, on s'est rabattu sur des gravières qui sont dans les vallées, en fait, près des cours d'eau, sur les anciens lits, souvent, hein, de ces cours d'eau. Et dans la Basse-Ariège, on a quelque chose qui est extrêmement important parce qu'il y a une autorisation d'exploitation qui est portée à quasiment 1100 hectares de gravières, hein, de territoire. Là, déjà, aujourd'hui, il y a près de 300 hectares qui sont en exploitation. Donc, il en reste encore beaucoup, hein, comme on peut le constater à ces chiffres, en possibilité d'exploitation. Et quand on passe entre, bon, par exemple, si on va vers l'Ariège et qu'on parle ancienne National 20, entre Saverdun, Le Vernet, enfin Montaud, des villages qui sont autour, là, ben, on voit qu'il y a, c'est complètement troué avec des lacs, ce qu'on appelle des lacs de gravière. Quoi. Quel effet ont ces gravières, en fait ? Disons qu'il y a plusieurs problèmes là. Hein, c'est que d'abord, dans ce cas-là, on a une exploitation qui est faite jusqu'au socle rocheux. Il n'est pas très profond, mais enfin, il est à autour de 18 mètres. Donc, on creuse à 18 mètres, c'est-à-dire qu'on ne laisse plus de substrat pour la nappe. Parce qu'en fait, ce qu'il faut considérer, c'est qu'une nappe, tout à l'heure, on a parlé des nappes comme des réserves d'eau. Et la représentation qu'on peut en avoir mentalement, en fait, c'est comme une poche en fait, prise dans des roches avec de l'eau à l'intérieur. Or, il y a plusieurs types de nappes, hein. Les nappes profondes, elles sont un peu comme ça, mais les nappes liées aux rivières, en fait, les nappes d'accompagnement, ce qu'on appelle les nappes d'accompagnement, elles fonctionnent différemment. C'est-à-dire, ce sont en fait des substrats de gravier de sable dans lesquels l'eau passe. Elle est filtrée par ces graviers, ces sables, et donc, y compris, elles sont dépolluées en partie. Hein, l'eau est dépolluée en partie. Elle rejoint ensuite, enfin, elle suit son cours vers l'aval. Ces nappes alluvionnaires sont extrêmement importantes et le substrat qui va avec est extrêmement important. Et quand on enlève le substrat, c'est-à-dire les graviers et les sables, d'une part, on accélère le fonctionnement du cycle de l'eau, mais en plus, on enlève un filtre essentiel pour l'eau et on crée d'autres facteurs parce que en rebouchant ces lacs, enfin ces zones excavées, disons aujourd'hui, on utilise pour partie des déchets du bâtiment. C'est un effet en fait pervers, disons, on va dire, d'une politique qui se voulait vertueuse, c'est-à-dire qu'on a dit, on a voulu recycler, prétendre recycler des déchets du bâtiment en les enfouissant dans des lacs de gravière. Alors, c'était supposé être des déchets inertes. Or, nous, enfin, même les associations de la Bâche Sariège ont montré qu'il y avait énormément de problèmes par rapport à la considération du caractère inerte de ces déchets, puisque, d'une part, dans ces déchets, on y trouve des éléments qui sont plus ou moins incongrus, des tas de fils électriques, des morceaux de mousse, enfin des tas d'éléments évidemment qui sont liés à des...
0: Ouais, c'est des rejets industriels.
2: Issus du bâtiment, effectivement, mais qui ne sont pas forcément très triés. Alors, ils devraient être triés, mais ils ne le sont pas forcément. Et là, on a montré, là aussi, il y a eu des contrôles qui ont été faits ces derniers temps de manière inopinée, qui ont montré que les carriers n'étaient pas forcément vertueux sur ce triage et sur ce contrôle des déchets qui arrivaient. Ces déchets, en fait, ils créent, en plus de ces polluants éventuels qui sont à l'intérieur, ils créent ce qu'on appelle des effets de colmatage, c'est-à-dire qu'ils bloquent le passage de l'eau, où ils la ralentissent énormément, beaucoup plus qu'un substrat naturel. Ils provoquent donc des évolutions, disons, du fonctionnement de la nappe, qui sont souvent délétères, en asséchant, par exemple, les terres autour, en aval, notamment. Et donc, on a des agriculteurs qui se sont retrouvés avec des terres bien asséchées, juste en aval des gravières, par ce fait-là. Le problème, il concerne notamment la métropole toulousaine, parce que cette eau de la nappe, elle arrive, pour nous, elle arrive d'une part, dans l'Ariège et puis dans la Garonne. C'est l'eau qui va être prélevée, effectivement, pour l'eau potable, ensuite, dans la métropole toulousaine. Il y a un autre problème, c'est que quand on met la nappe à nu, on laisse des centaines d'hectares d'eau issue de la nappe, donc une eau qui était protégée jusque-là, qui se retrouve à l'air libre et donc soumise aux pollutions et en plus à une évaporation massive. L'évaporation qui est faite là, elle est considérable. Et ça pose un souci aussi dans les réserves d'eau, effectivement, qui sont... disponible.
4: Dominique est horticulteur depuis plus de 30 ans en Basse-Ariège. Depuis peu, il s'inquiète du niveau de son puits, étonnamment bas en hiver, alors que l'eau est vitale dans sa pépinière.
5: Le niveau a déjà baissé, donc on a rallongé le tuyau d'aspiration de l'eau. Mais bon, là, c'était vraiment au niveau le plus bas qu'on a jamais eu.
4: Dans le parc de sa résidence, Guillaume constate quant à lui une surmortalité anormale de la végétation. 12 essences d'arbres sont touchées.
6: La partie vivante de l'arbre s'écorce, meurt, et les arbres s'écorcent, puis ensuite ils s'affaissent, et je constate qu'il n'y a plus de racines sur ces arbres. Donc en fait, leur système racinaire est attaqué par des modifications de la qualité de la nappe.
4: Pour l'association écologiste Le Chabot, les responsables, ce sont les gravières voisines qui s'étendent progressivement sur Saverdin. Moins poreux que le substrat d'origine, les remblais utilisés pour reboucher provoqueraient des déplacements de la nappe phréatique tout en la polluant. L'association dénonce la toute-puissance des carriers et le silence des pouvoirs publics.
2: C'est vrai que dans le cas des gravières, en fait, les copains qui agissent dans ce domaine, dans les associations de l'Ariège, là, ils soulèvent le problème des terres agricoles détruites aussi, c'est-à-dire que ces terres alluvionnaires, qui sont sur cette zone-là, c'est les meilleures terres en fait agricoles. Elles sont très très bonnes parce que justement c'est sur un ancien lit de rivière et tout ça qu'il y avait des alluvions qui s'étaient accumulées, donc une richesse des sols, et tout ça est détruit et remplacé par une espèce de truc composite entre des déchets là du BTP. Ils remettent une petite couche de terre par-dessus qui a été écartée au moment de l'excavation. Ça détruit d'une part les terres agricoles et ça détruit les paysages, c'est-à-dire que les gens ils se retrouvent dans un paysage complètement hallucinant là, avec des tas de gravats, des machines éventuellement et des zones complètement trouées, sur des centaines d'hectares. Là, il y a quand même aussi quelque chose qui a à voir avec la question démocratique. On sait en fait aujourd'hui qu'il faudrait revenir à une gestion beaucoup plus, totalement différente en fait, de notre rapport, au développement ou justement à ce que va être notre société demain, en considérant des aspects de circularité, de l'économie. C'est-à-dire que là, il y a tout un tas d'endroits où on peut faire de la récupération de matériaux, réintroduire des matériaux en fait dans un circuit de fabrication pour les valoriser autrement, quoi. Et c'est pas en enfouissant des déchets du BTP qu'on les valorise réellement, c'est en les traitant autrement et en les réintroduisant dans le circuit lui-même. D'ailleurs, ça commence à se faire, et même sur les gravières, il y a des entreprises liés aux carrières, enfin certains carrières qui commencent même à recycler des déchets du BTP autrement pour les réintroduire dans les processus de fabrication. Enfin, c'est comme les sables, et on a ça partout sur la planète, on a raclé on en est à racler même une partie des fonds des océans, quoi, pour récupérer des sables.
0: Ouais, sur le sable permet de faire le ciment qui permet de faire fonctionner le BTP.
2: Tout à fait. Et donc ça, c'est un modèle qu'il va falloir interroger aussi, c'est-à-dire est-ce que c'est soutenable en fait de cette croissance sans fin, quoi, du modèle de construction tel qu'il était vu jusqu'à présent avec la bétonisation à outrance, souvent liée à l'extractivisme, hein, c'est-à-dire que là, dans le cas des gravières, on est lié à... Il y a quelques temps, on a eu une rencontre avec d'autres organisations et associations qui travailler sur ces questions-là, et on s'aperçoit que l'extractivisme partout dans le monde, en fait, aujourd'hui, il fait des ravages environnementaux, il fait des ravages aussi sur les populations, et il fait des ravages démocratiques, je dirais, parce que souvent tout ça se fait en dehors des populations elles-mêmes. La réappropriation des enjeux, la compréhension, la mise sur la place publique des enjeux, elle est essentielle, quoi. Nous, on a essayé autour des gravières et à travers le collectif Stop Gravières notamment, avec les associations de la Basse-Ariège, d'agir sur différents champs, c'est-à-dire de proposer des initiatives un peu interpellantes. Et on a fait un truc qui s'appelait Au fil de l'eau. Enfin, on a fait des conférences dans les villages traversés, enfin, sur le fil de l'Ariège et de la Garonne jusqu'à Toulouse. Avec une équipe de chercheurs, un projet qui s'appelait Nappe à l'air. Et là, ça a donné lieu à une exposition avec des interventions culturelles autour, différents ateliers, tout ça. Cette exposition a été présentée dans la Basse-Ariège en mai dernier, mais elle a vocation à continuer à tourner, à présenter cette question des gravières sur des territoires plus larges pour sensibiliser aussi les populations.

l'eau douce pour les hommes durs.

0: les bouteilles achetées. Michel Lafon est soulagé. Il n'aura pas à boire de l'eau du robinet.
1: J'ai pris un pack de 6 bouteilles pour passer le week-end. Et puis on verra lundi s'il faut aller au ravitaillement, on ira. Arrivé à nos âges, il est préférable de faire attention à sa santé quand même. Hein.
0: Car depuis jeudi, un arrêté préfectoral restreint la consommation d'eau du robinet dans sa commune et une trentaine d'autres en Haute-Garonne. Concrètement, de l'eau en bouteille doit être utilisée pour la boisson et la préparation des repas des enfants de moins de 14 kilos. Mais ici, ce sont tous les habitants qui ont pris peur. Une mesure préventive, affirme la préfecture, conséquence de la détection d'une pollution au chlorate dans la Garonne et ses canaux dérivés. Selon le maire, une usine de papier située en amont de la commune serait en cause.
2: Je vais prendre contact avec l'entreprise Fibre Excellence pour demander des explications, pour éviter de nouvelles pollutions de ce type.
0: De nouvelles analyses doivent confirmer la baisse des taux de chlorate. La levée des restrictions est prévue pour mardi. En attendant, le maire l'affirme, l'eau du robinet reste potable pour le reste de la population.
3: Ce qui a motivé l'invitation de Au Secours 31, c'est un communiqué de presse du 17 janvier 2026 qui parle de pollution de la Garonne au chlorate et de la restriction d'usage de l'eau de 32 communes de la part du préfet de la Haute-Garonne et du peu de visibilité aussi des annonces, des restrictions, etc.
4: Cette pollution au chlorate, dans un premier temps, d'ailleurs, l'un des articles de la Dépêche était ambivalent parce qu'il laissait entendre que c'était lié au processus de traitement de l'eau potable elle-même à l'usine du Fousseret, qu'il y aurait eu cette pollution au chlorate. Parce que les chlorates, en fait, c'est un élément qui est utilisé effectivement dans le traitement de l'eau pour qu'elle soit potable. Il y avait des relevés qui montraient que sur le canal de Saint-Martory aussi, il y avait une pollution au chlorate. Il y a eu des relevés qui ont été faits vers Saint-Gaudens et qui ont montré en fait aussi que c'était lié à une usine à la papeterie, en fait, l'usine Fibre Excellence de Saint-Gaudens, hein, où il y avait des dépassements de seuil de chlorate très importants. Alors le préfet a demandé à l'entreprise de prendre des mesures. Apparemment, ne l'a pas fait dans les jours qui ont suivi et donc il a pris un arrêté de mise en demeure, hein, pour imposer à l'entreprise de prendre des mesures pour réduire les pollutions. Alors, cette entreprise était déjà pointé à l'occasion d'une autre situation où il y avait des polluants qui avaient été mis en évidence. Et au moment de cette enquête de Radio France qui avait été faite à l'échelle nationale, où ils avaient prélevé, en fait, ils avaient essayé de voir s'il y avait des PFAS sur un certain nombre de points de prélèvement. Et ils avaient constaté qu'à Martre-Tolosane, près de Martre-Tolosane, il y avait des PFAS. Bon, interrogation. Et une des hypothèses qui avait été émise, justement, c'était que ça était potentiellement l'usine Fibre Excellence qui pouvait en être à l'origine. En l'occurrence, là, c'est vrai que le préfet a pris des mesures quand même assez rapides, hein, parce que il y allait de la santé publique de manière très, très vive, puisque ces chlorates, en fait, au-delà du dépassement du seuil autorisé, sont dangereux, notamment pour les enfants en bas âge. Hein. C'est ce qui fait d'ailleurs que la mesure touchait les enfants en bas âge. Au-delà, disons, ça montre qu'il y a besoin d'une vigilance accrue sur la présence des polluants dans l'eau qui va être ensuite potabilisée, parce que effectivement, comme je le disais tout à l'heure, on est soumis à une multiplication des pollutions possibles. Et ça, disons que ça demande en fait, y compris une intervention citoyenne, parce que il peut y avoir dans certains cas, alors on voit de plus en plus maintenant, quand il y a des dépassements de seuil, eh bien, on adapte les seuils. C'est-à-dire qu'il y a certains endroits...
3: Il y a des dérogations aussi.
4: Oui, quelque part, c'est ça. C'est que, quelque part, il y a des endroits où on atteint des situations telles ou tellement difficiles que le seuil, selon les acteurs publics qui sont en charge, il ne peut plus être tenu. Donc, on modifie le seuil. Voilà, on modifie la règle. Le produit, lui, il est toujours là, quoi. Et donc, c'est pour ça que là, on s'interroge beaucoup. On a d'ailleurs un groupe de travail sur la question de la qualité de l'eau, parce qu'on essaie de voir comment il serait possible d'avoir une vigilance accrue au-delà de l'intervention des agences publiques elles-mêmes.
3: Oui, voilà,
4: l'ARS, l'Agence régionale de santé, l'Agence de l'eau elles-mêmes font des mesures sur l'eau et tout ça. Mais on pense qu'il y a besoin d'acteurs indépendants aussi qui puissent mener ce travail. Tu as parlé de contre-pouvoir tout à l'heure aussi, enfin, en tout cas de présence des citoyens dans ce champ-là pour qu'il y ait possibilité d'alerte aussi sur un certain nombre de points. Ça a été le cas, par exemple, dans le Gers, où c'est un pharmacien qui a joué ce rôle, qui a fait faire des mesures avec des associations. Après, il a travaillé avec des associations, mais il a fait faire des mesures sur la présence de certains pesticides, de certains produits. Dans le Gers, ils sont extrêmement exposés aux pesticides agricoles. Et donc, ils ont mis en évidence la présence de certaines molécules largement au-delà. Et ils ont mis en évidence aussi l'inefficacité de certaines stations qui étaient vétustes dans le traitement de l'eau. Il nous semble qu'il faut maintenant, disons, prendre en compte ces acteurs qui sont des acteurs comme Génération Future, l'UFC Que Choisir, enfin des acteurs qui sont crédibles qui ont mené des travaux parfois sur du temps assez long et qui mettent en évidence des choses que sur lesquelles on n'avait pas forcément de vision globale. Génération Future a publié une carte là récemment sur la question des PFAS, l'UFC Que Choisir aussi alerte sur d'autres aspects. Il nous semble que les acteurs publics devraient s'appuyer aussi, prendre en considération, c'est une d'ailleurs des propositions qu'on fait dans le cadre de notre manifeste là, pour les prochaines municipales, où s'appuyer aussi sur ces acteurs-là, disons, pour avoir un regard distancié et réellement, détaché de toute empreinte, par exemple, de lobby éventuel.
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3: En termes de lobby, moi je pense à Veolia.
4: disons que par rapport à la question de Veolia, Suez, ça nous fait rentrer dans quelques détails par rapport à la genèse de leur contrat. Au moment où il y a eu renégociation, est-ce qu'il faut rester en délégation de service public ou passer en régie publique? Au passage, d'ailleurs, entre parenthèses, il y a énormément de vides maintenant qui repassent en régie publique, qui reprennent le contrôle de leur gestion de l'eau. C'est quand même à noter dans la période 2017-2018 jusqu'en 2020, si mes souvenirs sont bons. Donc, il y a eu une bataille très importante autour de la question du passage ou pas en régie publique. Et à ce moment-là, nous, on avait mis en avant un scénario passage en régie publique, avec y compris des tarifs et tout ça. Veolia et Suez ont mené une bataille très, très forte pour garder ce marché de la métropole toulousaine, qui pour eux était très, très important au niveau national, quoi. Y compris en termes symboliques, parce que c'était une grande ville. Ils ont fait une proposition qui s'est alignée en dessous de tarifs que pouvait proposer la régie publique qu'on mettait en avant, justement pour préserver le marché. Ce qui a permis à la municipalité de dire qu'ils avaient l'eau, ils avaient obtenu l'eau la moins chère de France. Alors maintenant, ils ne disent plus ça, ils disent la deuxième, je crois, la deuxième la moins chère de France. Mais en tout cas, c'était Veolia a négocié ça d'une certaine manière, presque en sachant qu'ils allaient sûrement être en difficulté par rapport à la question tarifaire. Donc là, on a été retrouvés tout récemment maintenant à la question justement de la gestion liée au changement climatique et à toutes les évolutions qu'on évoquait auparavant, avec la mise en place de la tarification saisonnière. saisonnière. Et donc la tarification saisonnière, ça a été d'une certaine manière une façon aussi pour Veolia de récupérer une partie, disons, du déficit qui s'accumulait en fait pour eux. Parce que, enfin, j'explique très rapidement, mais c'est un peu technique, mais quand la métropole a mis en place la tarification saisonnière, ils l'ont mise en place au mois de juin 2024. Il y a eu 5 mois pendant lesquels là, l'eau a été plus chère, hein, sur cette année 2024. Mais comme la tarification saisonnière est supposée fonctionner quasiment de manière neutre sur une année, là, en fait, ces 5 mois sur lesquels elle a fonctionné en tarif été, c'était avec 42%, avec une eau à 42% plus chère. Donc, pendant ces 5 mois, en fait, Veolia a engrangé tout ça en plus. Hein, ça a permis de constituer une sorte de cagnotte, puisque la tarification saisonnière n'a pas été mise en place sur la période où l'eau était 30% moins chère en hiver. Voilà, c'est ce qu'on a fait apparaître. Nous, aujourd'hui, enfin aujourd'hui, mais même depuis toujours, on ne dit pas, justement parce qu'on considère l'eau comme quelque chose d'extrêmement important, on ne dit pas qu'il faut que l'eau soit au prix le plus bas. On pense que l'eau doit être au juste prix. Et le juste prix, effectivement, il y a plein de paramètres qui rentrent en ligne de compte dans le juste prix. Notamment, ben, le changement climatique et la raréfaction potentielle de l'eau, elle va peser dans les prochaines années. Mais les pollutions croissantes et tout ça, elles pèsent aussi. Parce que plus on avance et plus il y a de pollution à traiter. Et donc, plus ça coûte cher. Mmh. Donc, potentiellement, on a une eau qui va être plus chère, effectivement. Mais c'est pour ça qu'on propose que, en fait, à la place d'une tarification saisonnière qui, selon nous, est illusoire, hein, enfin bon, je ne vais pas trop entrer dans le détail, mais on propose une tarification progressive, nous, et sociale d'une certaine manière, c'est-à-dire qui permet de prendre en compte, disons, ces différents paramètres en même temps du niveau de consommation et le caractère social, quoi, c'est-à-dire la consommation domestique, hein, d'une famille, et puis aussi la consommation industrielle ou agricole ou qui est d'une autre nature. Donc cette tarification progressive, elle se décline avec plusieurs paramètres, hein, c'est-à-dire qu'il y aurait, par exemple, les 20 premiers mètres cubes gratuits, hein, les 20 premiers mètres cubes qu'on estime vitaux annuellement, et puis après une tarification progressive en fonction, avec des tranches, hein, en fonction de la consommation. Et avec des aspects particuliers, disons, pour les gros acteurs dépensiers, enfin, en nous. Et un paramètre aussi d'ajustement au niveau social, hein, pour les familles nombreuses, par exemple. Et c'est vrai qu'on a considéré longtemps que l'eau était abondante et que donc, quand l'eau courante est arrivée dans les maisons, c'était quasi miraculeux, quoi, enfin, de pouvoir utiliser l'eau alors qu'auparavant, on allait la chercher parfois à des points d'eau qui étaient lointains. Et donc, c'est vrai qu'avoir l'eau dans la maison, c'était quelque chose d'extraordinaire et un facteur de progrès immense. Mais en même temps, bon, on en a sûrement perdu, disons, la notion, hein, de ce qu'elle était vraiment, cette eau-là, quoi. Ce débat, il remet en avant, disons, justement, une partie du rapport à l'eau. Pour citer un exemple, c'est le débat autour des piscines, là, en est un petit peu symptomatique, quoi, hein, bon. Et c'est vrai qu'on voit que quand on dit, par exemple, que la tarification saisonnière est illusoire, les principaux utilisateurs, enfin, d'eau chez les particuliers, hein, par exemple, ceux qui ont des piscines, par exemple, ben, c'est tout simple, hein, ils remplissent leurs piscines avant le passage en tarification été. Et puis même, c'est pas, en fait, dans ce cas-là, quand on a une piscine, très souvent, on n'est pas à quelques dizaines d'euros près, disons, pour l'utilisation de l'eau.
6: C'est une ressource aussi précieuse que fragile. 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
6: Autant de questions auxquelles cette journée va pouvoir répondre.
10: C'est lequel qui aurait le moins d'impact, qui consommerait le moins d'eau ?
9: La pomme.
6: Ici, un atelier pour sensibiliser ses élèves de 6e à la préservation de la quantité d'eau.
9: Je pense que dans 100 ans, on n'aura presque plus d'eau dans le monde.
10: C'est eux qui aussi sont dans un monde qui est en évolution. C'est important de pouvoir se rendre compte que ces enjeux-là les concernent, leur donner le pouvoir d'agir.
4: Donc ça me permet d'aborder une autre dimension, c'est la dimension éducative dans le rapport à l'eau. Et c'est pour ça qu'une autre de nos propositions, c'est la question d'une école de l'eau, d'un autre rapport démocratique à la gestion de l'eau dans les collectivités.
3: J'ai vu que les contrats avec Veolia et Suez arrivent à échéance en 2032.
4: Tout à fait.
3: C'est non pas très longtemps. Est-ce que tu penses que le prochain mandat métropolitain peut être décisif?
4: Totalement, ouais. Totalement. Là, nous, on a rencontré notamment et on a envoyé notre manifeste aux listes qu'on avait identifiées sur la métropole pour leur parler de cette question-là, notamment, de la place globalement de la question de l'eau dans une politique métropolitaine, mais aussi de cette question, effectivement, du passage éventuel en régie publique qui va être discuté dans le prochain mandat, tout à fait.
3: Et ça changerait quoi concrètement pour les habitants et les habitantes de passer en régie publique?
4: Parce que je ne sais pas si tu as remarqué, mais sur les voitures de Veolia, il y a marqué service public de l'eau, enfin, je crois, quelque chose comme ça. Et ça s'appelle Eau Toulouse Métropole. Et donc, il y a une espèce de tentative de cacher l'entreprise Veolia derrière un supposé service public de l'eau. Or, le service public, c'est quand même autre chose. C'est vraiment poser les questions au départ totalement différemment, quoi. C'est-à-dire, c'est pas la question du profit qui doit être dégagé, qui régit la gestion de l'eau. C'est tout un tas d'autres dimensions, dont le caractère vital de cet élément, sa protection, les nécessités liées à sa dépollution, enfin tout ça, et la gestion de tout le réseau qui est lié à l'eau aujourd'hui et qu'il faut préserver, entretenir, développer avec de nouveaux matériaux. Il y a un truc qu'on n'a pas évoqué, mais c'est dans certains cas, on a des parties du réseau qui sont vétustes et qui peuvent générer elles-mêmes des pollutions par ce qu'on appelle les CVM, les chlorures vinyles monomères, qui sont un polluant, c'est un gaz en fait qui se dégage sur des fonds de canalisation quand elles sont dans certains matériaux et en fin de canalisation, enfin en fin de réseau, ou dans des zones rurales quand il y a des endroits où c'est pas très, où l'eau ne court pas tout le temps, quoi. Donc la question des réseaux, elle est très importante en termes de gestion. Mais donc le service public, ça permet aussi de mettre la question de l'eau dans un cadre plus global où on va l'appréhender vraiment sur tous les aspects du champ social. Je m'exprime plus précisément en disant, par exemple, quand on évoque la question de l'école de l'eau, quand on évoque la question de la participation des citoyens à une démocratie de l'eau, tout ça, pour nous, c'est la même chose. Parce que si on dit, par exemple, on pourrait créer une espèce d'entité, alors on l'appellera comme ça sera décidé, mais une espèce d'entité où on fera appel à des citoyens qui sont intéressés par la question de l'eau à venir en discuter et ensuite à déléguer des représentants dans le cadre de la régie publique, ça pose les choses autrement, disons, en termes de rapport citoyen et de rapport du collectif, disons, à la gestion de l'eau elle-même. Alors, sur la question des tarifs, ça permettait de les poser aussi de manière transparente, c'est-à-dire de dire, ben voilà, là, par rapport aux paramètres que j'évoquais tout à l'heure, s'il y a des facteurs évolutifs négatifs, les faire appréhender par la collectivité dans une transparence, c'est essentiel pour leur acceptation et leur compréhension. Et donc, s'il faut que l'eau augmente parce que il y a une rareté, que le débit de la Garonne il a diminué de tant de pourcents, que on a tel et tel nouveau polluant à traiter, tout ça, ça se comprend. Je crois que les gens ils sont capables de le comprendre, mais si on le met sur la place publique. Or aujourd'hui, quand on a une gestion dominée, disons, par des intérêts privés et par la nécessité de dégager des profits, la chose est très différente, quoi.
3: Alors c'est vrai que Veolia communique beaucoup en termes de publicité sur l'écologie, le développement durable. Alors évidemment, t'as évoqué un peu le greenwashing tout à l'heure. Est-ce que on peut parler de transition écologique quand la logique reste extractiviste et industrielle?
4: la réponse est en partie dans la question. Mais c'est vrai que, comment dire, on voit bien que les municipalités aujourd'hui y compris de tous bords, on va dire, enfin de tous bords, en tout cas qui ne sont pas forcément les plus progressistes, sont obligés de prendre en compte certains paramètres d'évolution des choses. Hein, ben, là, par exemple, on voit que dans Toulouse, il y a un verdissement qui pointe le nez. Mais c'est toujours pareil, c'est-à-dire il faut mettre les choses à l'endroit, c'est-à-dire que c'est tout un rapport différent à la construction de la ville, à l'urbanisation, ou pas d'ailleurs à l'urbanisation, en tout cas à la gestion de ces espaces urbains, qu'il faut poser comme le substrat quoi, et le fondement. Or aujourd'hui, c'est des politiques segmentaires quoi, parcellaires, hein. C'est-à-dire que tant que par exemple on n'aura pas une vision plus globale au niveau politique de ce qu'est l'idée même du développement de la métropole, enfin de son, quand je dis développement, c'est pas forcément justement de sa croissance. Est-ce qu'une métropole comme Toulouse peut continuer à grandir comme elle grandit aujourd'hui en recevant de nouveaux habitants sans cesse? Je crois pas, moi. Avec le dérèglement climatique et toutes les évolutions actuelles, il faut penser justement un autre modèle de développement, enfin en tout cas de vie de nos métropoles et de nos territoires dans leur ensemble. C'est-à-dire que là, enfin, on dépend de l'amont et l'aval dépend de nous, quoi. C'est-à-dire que une politique ne peut se construire qu'en prenant en compte ce qui s'est passé en amont et ce qui va se passer en aval. Particulièrement l'eau, elle est symbolique de ça, elle est représentative de ça. Hein. Toutes les politiques qu'on peut construire autour de l'eau, elles doivent prendre en compte ce qui se passe sur les autres territoires, et on doit prendre en compte, avoir la responsabilité de cette eau pour ce qu'on va la rendre aux autres en aval, quoi.

0: Mais il y a quelque chose qu'on ne considère peut-être pas à sa juste place aussi, c'est la question de la volonté de soumettre la nature quelque part. Et là, par rapport à l'eau, c'est très significatif, quoi. C'est-à-dire que depuis des dizaines d'années, on canalise l'eau, on rectifie des cours d'eau. Je parlais tout à l'heure du remembrement. Pendant le remembrement, en fait, on a modifié des cours d'eau carrément. On a supprimé des méandres, on les a fait passer ailleurs, on les a rectilignés. Et on fait un peu pareil dans la traversée de l'eau dans la ville. C'est-à-dire qu'on a mis des digues, mis des creusés, des chenaux, enfin, et avec la volonté de faire passer l'eau, de contraindre l'eau à passer là où on voulait. Dans la gestion des eaux de pluie, c'est pareil. On a mis des canalisations partout pour récupérer l'eau de pluie et la contraindre à passer où on voulait. Mais on se rend compte qu'avec l'accentuation de certains phénomènes et qu'on évoquait tout à l'heure, ben, l'eau, en fait, elle se laisse pas domestiquer comme ça. Et que ben il y a des débordements et il y a des initiatives qui se prennent d'ailleurs dans certains pays et avec certains acteurs qui sont extrêmement intéressantes à observer, y compris chez nous d'ailleurs maintenant. Mais donc c'est important à citer aussi. Par exemple, il y a un gars qui en Slovaquie qui s'appelle Mikhail Kravčík qui a mis en place tout un travail sur des zones assez importantes au niveau territorial. C'est un travail en fait de repérage des zones potentielles de crue, enfin des passages où l'eau en situation de crue passait pour essayer de faire que l'eau en fait elle trouve d'autres chemins et qu'elle puisse mieux rester sur les terres, sur les sols, là où elle est le plus utile, qu'elle puisse s'infiltrer au mieux, qu'elle puisse faire profiter la végétation de sa présence, etc. Et donc, en fait, son idée, c'était d'aller sur les territoires même. Donc, c'est un travail de terrain. Il est allé discuter dans les communes concernées. Il est allé voir les paysans, voir les gens qui connaissaient le coin et leur demander, mais quand il y a des crues, par où passe l'eau? Ils ont repéré ces endroits et sur ces endroits, ils ont établi des micro-retenues, en fait, avec des matériaux pris sur place, c'est-à-dire des troncs d'arbres, des branchages, des choses qui sont en fait des éléments naturels et qui étaient sur place. Et ils ont permis à l'eau, en fait, de décélérer. Hein, c'est extrêmement important. C'est la question, parce que de plus en plus, on s'aperçoit que la volonté de domestication des humains a accéléré le passage de l'eau et ne lui permettant pas en fait, d'accomplir tout ça, enfin de nous faire profiter de tous ses bienfaits là où elle est et là où elle passe. En fait, ça aboutit au retour de petites zones, de micro-zones humides, enfin, à des endroits où il y a des petites retenues, où l'eau prend son temps pour s'infiltrer et pour ensuite s'écouler, mais à un autre rythme. Et ça change tout. Hein, ça a complètement évité certaines crues torrentielles. C'est une expérience qui a été regardée par d'autres pays, puisque le modèle s'exporte notamment dans les pays nordiques. Enfin, il y a Mikhail Kravčík, il va en parler un peu partout. Il a sorti un bouquin aussi avec d'autres pour parler de ce travail-là. Ça me permet de parler du travail que fait en France Baptiste Morisot, notamment avec la question de la réintroduction du castor et du travail à la manière des castors. C'est un peu pareil. Les castors, ils avaient un rôle autrefois essentiel, hein, dans la gestion des flux d'eau et ils permettaient d'établir des zones humides, d'avoir des petites retenues par l'établissement de ces barrages, enfin d'avoir des zones dans lesquelles on parlait de biodiversité, où il y avait toute une biodiversité extrêmement riche qui se développait parce que l'eau prenait son temps et restait. Hein, rester et s'infiltrer et permettre au sol de vivre autrement. Et ça, c'est vraiment un autre paradigme essentiel aussi. Et dans la traversée des villes, cette décélération, si
1: Bien
0: je puis
1: sûr.
0: Dire, on doit la prendre en compte aussi.
2: Il y a un monde fascinant et qu'on a oublié et qu'on ne comprend pas et qui s'appelle une rivière. Et ce monde donne la vie dans les fonds de vallée. C'est lui qui nous permet de boire, c'est lui qui nous permet de cultiver. On l'a fragilisé, dégradé et oublié. Et c'est un monde qui est vivant et spatial et temporel. Depuis 8 millions d'années, la technique de coupe des castors génère des branches qui finissent en biseau. Les bâtons en biseau sont utilisés par les castors, on le sait très bien, pour enfoncer les extrémités dans la berge ou dans le matelas alluvial de manière à donner de la robustesse à la structure. Donc c'est typiquement un point sur lequel on va imiter les castors.
3: Ici, on est dans un endroit qui nous tient profondément à cœur, c'est un petit morceau.

0: rivière qu'on a contribué à guérir en explorant ces techniques fascinantes qui s'inspirent des castors et des forces végétales pour redonner vie au cours d'eau, pour faire face aux turbulences qu'il y a avec le changement climatique. Il y a la prise de conscience que des alliances avec des puissances non humaines, qu'elles soient animales ou végétales, peut nous permettre de traverser la dureté des temps qui viennent en étant moins seuls.
1: Jusqu'à aujourd'hui, on avait des cours d'eau, par exemple, qui étaient cachés, qui étaient complètement dans des espèces de tunnels. Par exemple, il y a un cours d'eau qui traverse à Saint-Michel, qui est complètement canalisé, personne ne le sait quasiment, il y a des visites, heureusement le comité de quartier fait des visites autour de ça pour en parler. À Paris, il y a des parties de cours d'eau ou du canal Saint-Martin qui sont couvertes. Enfin bon, à Toulouse, il y avait la volonté de couvrir le canal du Midi à une époque, pour en faire un passage de bagnole ou je ne sais pas quoi. Enfin bon,
2: un parking géant.
1: C'est important en fait de redonner à la traversée de la ville des cours d'eau toute leur place et toute leur valeur. Comme on a mis en valeur les berges de la Garonne à certains endroits, il y a besoin de considérer le passage de l'eau dans la ville comme autre chose que comme un danger ou un phénomène annexe. Et donc par rapport à ça, la gestion des inondations, justement, je parlais tout à l'heure des liens qu'il devait y avoir entre territoires, c'est important de considérer que ce qui arrive dans un endroit, souvent, est en gestation un peu plus haut. Et donc là, pour ce qui est des inondations, la disparition des zones humides, la disparition de ce qu'on appelle les zones d'expansion de crue, c'est-à-dire la possibilité à des endroits pour un cours d'eau de sortir de son lit, de s'étendre et de rester sur une zone plus large. Et ça décélère la crue, disons, et, enfin le flux, et ça permet d'amortir les effets dévastateurs des crues. Et il y a donc la nécessité là, d'avoir des politiques territoriales qui s'articulent avec l'amont et l'aval. Et dans la traversée de la ville elle-même, par exemple, il y a un autre phénomène important, c'est la question de la gestion du pluvial, où il y a de plus en plus d'endroits où on déconnecte les eaux de pluie, en fait des réseaux pluviaux, où on essaie de les déconnecter pour permettre à l'eau justement de profiter de sa présence, et de nous faire profiter de sa présence sur les sols. Alors ça va être ce qu'on appelle la gestion des eaux à la parcelle, avec la possibilité de donner à l'eau la possibilité de s'infiltrer au maximum, de redonner dans des espaces ultra bétonnés, des espaces désimperméabilisés, de créer des cours oasis, des cours jardins, de créer des rigoles plantées pour permettre à l'eau de rester, d'aller moins vite. Enfin, il y a tout un tas de techniques maintenant qui sont utilisées dans certaines villes. À ce niveau-là, la ville de Lyon notamment, elle est assez exemplaire. Ils ont fait énormément de travail, notamment dans la désimperméabilisation. Ils ont un objectif de désimperméabilisation. Je crois qu'ils ont désimperméabilisé dans les 400 hectares de sol. Là, et ils ont un objectif de doubler s'ils étaient reconduits au prochain mandat. À Toulouse, je crois qu'il y avait un affichage de 4 hectares de désimperméabilisation. On voit bien que ce n'est pas à la hauteur des enjeux. Et il faut faire attention sur ce plan-là aussi au fait que quand on désimperméabilise, si on a un affichage de désimperméabilisation à un endroit, si on bétonne deux fois plus d'hectares à côté pour créer de nouveaux espaces urbains, ça ne fonctionne pas. Donc, c'est pour ça que je disais que c'est très systémique, c'est-à-dire que ces questions-là, il faut les prendre en compte globalement. Par exemple, à Lyon, quand ils ont mis en place leur politique de l'eau, ils ont fait en sorte que tous les acteurs qui intervenaient sur l'espace public dans Lyon, ils soient formés à la question de l'eau. Pas forcément des acteurs liés au problème de l'eau, dans les différents services qui intervenaient sur l'espace public. Et c'est central. C'est-à-dire que la question de l'eau n'est pas liée qu'à des spécialistes, elle est une question centrale pour l'ensemble des populations et l'ensemble des acteurs qui interviennent sur le champ de l'espace public. Le champ politique, c'est pas notre sujet au sens strict du terme politique. On n'est pas des acteurs électoraux, mais on est des acteurs politiques au sens où, pour nous, une politique de l'eau, c'est essentiel à prendre en compte, disons, dans, quand on prétend gérer une municipalité, une métropole et un territoire, disons. On avait envie de proposer, en fait, un certain nombre de choses, d'essayer de faire que les acteurs sur le champ politique s'emparent au maximum de propositions, hein, plutôt que d'essayer de les prendre en défaut sur leurs propositions à eux. Nous, on pense qu'on a des choses à dire, hein, notamment sur cette cohérence globale et sur ces différents champs qui interagissent quand on appréhende la question de l'eau dans ses différentes dimensions. Ce document qui a été l'objet d'un travail très important, hein, sur, on y a travaillé plusieurs mois, en fait. Il nous semble fondateur, d'une certaine manière, pour nous aussi, en fait, hein, pour la poursuite de notre travail. Mmh. Il va nous permettre aussi de poser les choses de manière plus forte.
2: Ouais, c'est vraiment réjouissant de parler de décélération aussi.
1: Oui, ben c'est toujours pareil. Ouais, c'est vrai que dans ce monde qui semble, comment dire, mettre la vitesse sans cesse en avant à tous les niveaux, hein, ben la question de la 69, par exemple, en est totalement symptomatique. Hein. Bon, on veut construire, enfin, entre deux villes qui sont pas si distantes que ça, qui avaient déjà un axe qui était loin d'être saturé et loin d'être soumis à des embouteillages de grande ampleur. Là, il fallait aller encore plus vite. Donc, gagner quelques minutes. Donc, tout ça au prix d'une débauche de matériaux extraits, de zones artificialisées, d'eau mise à nu, sacrifiée, enfin de couloirs écologiques sacrifiés aussi, d'atteinte à la biodiversité, enfin j'en passe. Et bon, tout ça pourquoi au final, hein, on ne sait pas, c'est satisfaire à quelques acteurs, bon, sûrement importants pour le territoire en termes industriels, mais je pense que quand on regarde les choses de plus haut, on est loin du compte et loin de la hauteur des enjeux qu'il faudrait apprendre.

0: pouvait pas non plus terminer cette émission sans une pensée pour Rémi Fraisse, qui est, on peut le voir aussi comme une victime collatérale de ce combat pour l'eau, avec ce qui s'est joué dans le Tarn, au Testet.
1: Oui, tout à fait. Ben, c'était, oui, c'était une bataille, ben, là aussi, qui montre que les pouvoirs se raidissent face à une contestation citoyenne. Enfin, aujourd'hui, je crois qu'il y a besoin de garder la mémoire de ces luttes-là et de ces acteurs-là qui ont, y compris là, dans le cas de Rémi, à sacrifier leur vie, quoi. Et nous étions d'ailleurs à l'anniversaire, hein, de sa mort au Testé. C'était d'ailleurs très, très émouvant parce qu'il y avait pas mal de monde et on a fait tout un retour, disons, sur ces terres. Il y a eu des balades sur les terres pour voir comment évoluaient les zones et tout ça qui avaient pu être préservées. C'était pour nous très important d'être présent à ce moment-là aussi.

0: Christian Bélinguier, merci. Tu veux rajouter quelque chose en guise de conclusion ?
1: Enfin, j'ai trouvé que c'était une émission très, très intéressante, enfin, disons, qui m'a permis de développer pas mal des choses sur la durée, quoi. Et c'est vrai que c'est rare les espaces où on peut justement articuler les choses aussi dans leur complexité sans, j'espère, être abscons ou hermétiques. J'espère qu'on a contribué aussi à informer et sans être non plus désespérant. Moi, je suis plein d'optimisme aussi dans la manière dont les gens peuvent s'emparer de sujets. Quand je vois sur le terrain de l'écologie et de l'environnement, malgré les effets de backlash qu'on a actuellement, c'est qu'ils sont indéniables, je crois qu'il y a du ressort. Il y a beaucoup de jeunes qui sont engagés sur ces luttes avec une autre façon d'appréhender. On parlait de décélération, là. Je crois que c'est très global, ça, et on a beaucoup de jeunes qui s'interrogent sur leur manière de vivre, leur manière d'appréhender l'avenir et de construire leur rapport au réel, au vivant, à la réussite, y compris, et dans un autre, disons, dans un autre rapport aussi, entre humains et entre espèces.
0: Eh bien, ce sera une belle conclusion. Merci infiniment pour avoir participé à cette émission. À très bientôt.
1: Oui, à bientôt.
0: Allez, au revoir.

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1: Septembre 1988, le président Chadli fait état de graves dissensions au sein de la direction du pays. Il laisse prévoir des sanctions imminentes contre ses adversaires. Le 5 octobre, des émeutes éclatent à travers tout le pays. Le président télécommanda-t-il les émeutes pour se débarrasser des fondeurs ? Ceux-ci tentèrent-ils au contraire de le renverser par

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Comment ça va ? 92.2 Radio Canal Sud sur les ondes, le Positive Vibration Time qui arrive jusqu'à 22h. Donc mes premiers mots sont pour vous remercier, vous tous, vous toutes, d'être à l'écoute. Il est temps de se mettre bien cool and highway Positive Mission Time. C'est toujours le Positive Vibration. Mais depuis un petit moment maintenant, le On Mission. Avec le frère Tribute, se joint à moi pour diffuser des bonnes vibes sur Toulouse. Donc mettez-vous bien cool and I will be dream sister.

Au lendemain de la défaite de la France face à l'Espagne, Coupe du Monde. Pour tous les footeurs, là, c'est comme ça, l'équipe la plus forte s'est imposée. Mais dommage, je voulais tellement te laisser franc les balayes. Mais allez, ici c'est Reggae Music pendant 2 heures. Quelques nouveautés, quelques tunes tirées de notre Positive Box, un spécial big up, Vertical Love à l'homme Daddy Vince. Mon beau tribute, 9 love.

Jashaka lui-même. Yo, merci à Maccabi et Yes I, Peter Unigal right now. Toutes nos pensées pour Jashaka, sa famille, toujours. Une spéciale Jashaka là pour le carnaval par le fiston Young Warriors. Peter Unigal.

0: Move away Babylon, feel real, move away. 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À tous les gens qui respectent notre terre mère.
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profite de ce pur instrumental Dubwise Soundtune pour remercier tous les crews toulousains, toutes les associations toulousaines, toulousaines et tout partout dans le monde même, tous les militants là, tous les gens qui jouent reggae music, Sound System, radio, tous les selecta, tous les opérateurs. Tous les boxman et tout le public qui se bouge là. Quel plaisir de voir cette unité avec la musique. Nouveauté Vibronix à venir dans le show. Le frangin Jadaoui. Aïe. Brand new.

On va la remettre pour tous les gens qui aiment Sandino, paix à son âme, et tous les gens là qui œuvrent pour les pauvres. Yes, il y a tous les sufferers. Sandino. À tous ceux qui croient que les richman là, ce sont des gens honnêtes. Heureusement, il y en a. Il y en a qui sont cool, tranquilles. Mais le haut de la sphère, je suis pas si sûr que ça. En tout cas, l'argent divise les gens.

Et une spéciale là, tous les gens riches là qui aident les pauvres. Sans contrepartie, sans manipulation, bien sûr. Car heureusement, il y a beaucoup de chéris là qui ont le cœur sur la main. Heureusement, heureusement. Yes, I, life, it's a journey. Disciple.

J'espère que vous les avez bien entendus sur le vocal avant. Earl 16, authentique artiste depuis Studio One. Que des bons tunes tout au long de sa carrière. Rastaman. Avec bien sûr des hit tunes. À tous les gens qui savourent la vie.

et bien sûr à tous les gens qui vivent des moments durs. Jamais lâcher. Never give up. Yes, my brethren, as being Zion. 9 love, be real.

à tous les Rastaman, tous les gens qui vivent à Ital. Tous les gens là qui sont pas là pour booster le système. Pas ce système actuel. A Babylon System.

Right. Disciple. Toujours Disciple. Excusez-moi pour le petit blanc, je pensais que ça allait enchaîner. Un dub que j'ai écouté quand je l'ai découvert, boah, 2 mois de suite au moins. Disciple, big up rush,

Force à tous les organisateurs du Dub Camp. Tous les sound systems qui étaient en move pour se rendre au Dub Camp. Dur d'apprendre l'annulation, Bredwin, Citrine. À tous les festivaliers là qui avaient pris leur place, qui avaient pris le train, enfin, etc., etc. L'annulation est arrivée très tardivement. À une journée du festival. Force à vous. Big up, big up, big up. J'espère l'année prochaine, je serai là, Bredwin Jagai. Parce que le Dub Camp, c'est big, big, big festival de sound system. Vers Nantes. Yes, le prochain tune qui vient, c'est un artiste français. Ce tune, c'est mon Bredwin Dadivins qui a acheté le single car il a kiffé le tune. Yow. Positive Vibration Box. Big up Peter Yotman. Salomon Heritage Records.

Yes, et dans le Positive Mission Time, vous pouvez entendre tout style de reggae music, du ska, du rocksteady, du stepa, du dub, dub des années 70, dub de jusqu'à ce qui se fera demain, dub de même des années, de quelques instruments des années 60. Et là, on replonge dans le roots. Un big, big, big tune par un groupe. So big. Tous les rootsmen, tous les amoureux de reggae music là. Une main en l'air. Wailing Soul, les âmes qui pleurent, Baldwin Street.

souvenir d'un autre grand groupe dont un membre est toujours vivant. Yo, Gladiators, big big big tune. Albert Griffiths, Clinton Fearon.

Le genre de tune qui nous plonge dans la magie du reggae music, mystical music, spiritual music. Pour toutes les âmes en peine, tous les gens qui souffrent, reggae music, musique du peuple, musique du ghetto, musique des Rastaman descendus des collines pour aller vivre en ville.

Tout l'établishment là qui est en enfer, y a la façon dont ils exploitent les gens. À cause de beaucoup de gouvernements, les gens souffrent. C'est ça qui est dommageable, le peuple doit s'unir. 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

quel tune. Vibes. À tous les gens qui aiment la vie, qui aiment les choses simples.

Le tune que je pourrais vous jouer, mais au moins une dizaine de fois pendant la session. Yes, I love the reggae music. BB Seaton, original Gaylight. Hop, hop, hop. Tout le monde, tout le monde, tout le monde, tout le monde. Reggae music. Eh, c'est un des remèdes de la nation, feel real. I love reggae music.

reggae tout le long de la journée, la vie est highway, Bredwin, merveilleuse, merveilleuse. Vive la musique, quelle que soit la musique que tu kiffes, le ressenti est unique. Nous c'est reggae music, depuis les années 60 jusqu'à maintenant. Tous les gens qui vont en dancehall, qui vont en sound system, qui se sentent bien. Yes, I tribute Original on Mission, le Positive Mission Time, tous les mercredis. Écoutez bien le tune.

l'instru il est crazy. Le vocal percutant. A big tune.

chat. Et sur la presse, il n'y a pas l'instru. Je sais pas si sur la presse originale, il y a l'instru ou quoi. Mais nous, on n'a pas l'instru. On a un autre big tune. Nous, dans le Positive Vibration, on joue toutes les facettes du reggae music.

Yes, ça, et la Jamaïque avec ses fabuleux chanteurs du ska au rocksteady, tous les trios, tous les chanteurs. Et là, on a Cornell Campbell qui arrive sur le label Joe Gibbs. Pure vibes. Pure voix, pur chant, pure mélodie, pure instru.

l'avez compris, on a commencé par le dub. Pour tous les gens qui ont hâte d'entendre le vocal, le voici right now. Barry Brown, Original Rootsman.

Ensuite, on plonge dans un pur instrumental qui vient de chez Arigi, Richard Hayes. Tous les mélomanes.

Jamaican style. Le reggae music, c'est un puissant fin là. Pour tous les gens qui aiment tous les styles du reggae music, du Naya Bingi au Stepa, en passant par le rocksteady, le roots profond des années 70, les roots obscures, pas oublier Sainte-Croix, les îles Vierges avec Midnight, Dizaraï.

Musically Mad. Yes, et après la Jamaïque, on part en Suisse. Ska Time. Sputnik. Le groupe Cosmic Shuffling. Le label Fruits Records.

Le ska recréé dans les années, dans 2023, ces dernières années. Cosmic Shuffling, à ma connaissance, deux albums en place. Roots Record, merci pour votre travail. D'excellents singles, d'excellentes collaborations. Et toujours musicalement très très propre. Roots Records.

à tous les gens qui sont installés là devant Argentine-Angleterre ou Angleterre-Argentine, l'autre demi-finale. Big up, big up, big up. Yes, aïe pour tous les Français là qui rentrent à la maison. Yao, autre tune. Autre big tune.

Qu'est-ce que vous en pensez de revenir dès le début? Right now. Dan and his group. À tous les Nayam Bingi. Pour mon frère Zion. Love you, love you. À tous les gens là qui ont perdu des proches trop vite, à tous les gens partis trop vite dans la vie. Yes, notre frère, tu nous manques, mais t'es toujours là quelque part. Roots Rasta Music, come again, love, love, love, love, love this tune. Yes, my love, Brendan Vince. Positive Vibration Box, Paris, Toulouse, connexion, connexion.

Ah, Rupidan, I love my black race, yes I. Pas de race, une seule race humaine. One blood, one aim, one destiny. Martin Campbell.

0: Nouveauté. Nouveauté Vibronix. Êtes-vous prêt, professeur Nati? Right now, Vibronix, le temps que mes yeux se remettent sur le tune qui a disparu, le voici. A Vision from Ja, Vibronix Studio. Brand new, exclusivité, pas encore sorti.
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0: Scoop Records, exclusivité. Merci Steve.
1: God bless.

Professeur Nati, on va se plonger dans le dub. Vision Dub. Vibronix Records. Scoop. Records. Big up Steve. Vibronix. Dubwise.

sera édité en 7, 45 tours, vinyle, également sur toutes les plateformes.

0: tout le Blackboard Jungle, tout le OBF, Awichan Stepa, Bashantia, Young Warriors, Obieja Observers, tous les grands sound systems là, des sound systems des années 50 en Jamaïque, The Voice of the People, Sir Coxon, Duke Red, The Great Sebastians. Et on va finir l'émission avec un brethren, un big eye brethren, Jadawi Eye, avec son nouveau single qui vient de sortir. Le single se nomme Big Smile. On se retrouve la semaine prochaine. One Love, One Destiny, Jah Guidance. Jadawi Eye, a big brethren, Rastaman style, Big Smile.
1: Pour les faire, c'est qu'on perd de sourire. 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

Réel message important. De la bonne musique pour des bons gens. Des gens positifs. On met les tracas de côté. Allez, je vous souhaite une bonne nuit. Prenez soin de vous.

À la semaine prochaine. Canal Sud, big up toute l'équipe. Du boss à tout le monde, tout le monde, tout le monde. Ah, je me suis trompé de piste.

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0: DJ Yoda.
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flashball, c'est une arme qui nous a été donnée par le ministère pour répondre à certaines catégories d'agressions, et notamment le caillassage. Donc c'est une arme calibre 12 à deux coups qui tire des balles en caoutchouc. À une dizaine de mètres, un individu, s'il est bien touché, il reste par terre.

0: Taser X26, 50 000 volts dans un pistolet électrique. Officiellement, il est sans danger.
1: C'était la douleur la plus atroce que vous puissiez imaginer. Je ne comprenais pas ce qui m'arrivait. J'ai cru qu'il m'avait tiré dans la tête.

0: Quels ont été les symptômes que vous avez ressentis après avoir été tasé? J'ai eu des douleurs de poitrine.
1: I had a headache.
0: Des maux de tête pendant au moins 2 semaines.
1: At least 2 weeks.
0: Et ils étaient si forts que j'en perdais la vue.
1: But it was the chest.
0: Il y avait surtout cette douleur dans la poitrine. Je sentais bien que quelque chose n'allait pas. Effectivement, 8 mois après son agression, Gary fait un infarctus et passe 5 jours dans le coma. 10% de son cœur ne fonctionnera plus jamais.
2: Yes, sir! Yes, sir!
0: Pour son cardiologue, c'est sûr, il s'en est fallu de très peu.

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De loin, je regarde ce fleuve de feu et de flammes, cette coulée de lave qui, éternellement, trouve son chemin prédestiné, cet enfer rouge, cette créature du néant. De loin, j'observe ce corps mystérieux et secret qui ne se repose point, qui ne cherche qu'à blesser. De loin, je contemple un océan sans fin qui crie par souffrance et désespoir. Comment mettre fin à ce carnage démoniaque?

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